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Tom Coderre qui est au micro.

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Sortie cycliste de la série Les Mollets Salés, ça se passe demain matin dès 6h30. Ouais, ça, faut être bien, bien motivé. 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

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Tom Coderre qui est au micro.

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1: Ben, je pense qu'on peut dire qu'on a eu un beau week-end. Hein?
2: Je pense que oui.
1: Ouais, c'est une fin de semaine de 3 jours pour les plus chanceux. Sinon, ben, c'était 2 jours de congé après 2 jours de travail. C'est pas si mal non plus.
2: Ben, c'est ça.
1: Ouais.
2: T'en as profité, Jake?
1: Ah, il faisait chaud. Je suis allé dans la vallée. J'ai vu plein d'amis. J'ai mangé plein de choses. J'ai bronzé plein d'affaires également.
2: Ah, moi aussi. J'ai passé vendredi après-midi sur le lac.
1: Matapédia?
2: Ouais, le lac Amqui, je pense.
1: Oui, OK.
2: En tout cas, j'étais avec au chalet de mon ami, c'était très le fun. J'ai vu Marie-Mé, on a trippé, pour vrai.
1: Ouais, c'était un gros show, hein?
2: Hey, mais c'est surprenant.
1: Belle fin de semaine pour la fête des guitares, en tout cas.
2: Oui, vraiment. Puis c'est surprenant, il faisait super chaud, puis les artistes, là, il y avait de l'énergie, donc c'était vraiment le fun.
1: Ah, c'est bon.
2: J'en ai profité, on dirait que j'ai passé une semaine de vacances, mais non, c'était juste 3 jours.
1: Écoute, il y avait du monde à Saint-Anne-des-Monts qui ont eu vraiment du mauvais temps, fait que...
2: Ah, ouais?
1: Ben, tant mieux pour nous, hein?
2: Ben, c'est ça.
1: Hey! Puis sinon, pour la semaine, ça s'annonce comment, Danae?
2: Hey, ça s'annonce tellement beau, Jay. Belles températures, du beau soleil. On est au-dessus du 20, là, à chaque jour.
1: Wow!
2: Puis il y a juste jeudi où on a de la pluie, là.
1: Non.
2: Possibilité de pluie, mais sinon, soleil.
1: Ça en prend un peu.
2: Ben
1: on va te prendre une marche, il fait beau. C'est Sarah Dufault. C'est un peu frais, matin.

0: Dans les nouvelles qui défraient la manchette dans l'Est du Québec, l'entreprise Damabois ferme temporairement ses usines de bois Chic-Chac à Capcha et Saint-Damase en raison d'un manque de liquidité pour s'approvisionner en bois. C'est évidemment des impacts par des mesures de protection du caribou en Haute-Gaspésie depuis 2023. C'est une situation qui a entraîné des coûts supplémentaires de 10 millions de dollars. 90% de leur territoire d'approvisionnement est donc inaccessible. Damabois, qui emploie 240 personnes, a demandé une aide d'urgence au gouvernement du Québec, propose un projet de conversion de l'usine de Capcha pour assurer sa pérennité. Le président Martin Lavoie espère un dénouement positif rapidement. Compétition annuelle du Club canin du Bas-Saint-Laurent, ça se déroule en fin de semaine à Rimouski. L'événement va attirer des compétiteurs de partout à travers le Québec et des Maritimes, mais aussi de l'Ontario, et ça va impacter quand même positivement l'économie locale, ça c'est sûr, au programme concours de conformation, épreuve d'obéissance et rallye obéissance. C'est maintenant ouvert aux chiens croisés également. Le club sensibilise l'élevage éthique et met en avant une initiative environnementale avec des postes de tri et des déchets. Les activités vont se déroulé de 8 à 16 heures. Et en terminant, l'entreprise Rabot des Bois à Sainte-Luce a remporté le prix Mercador comme nouvel exportateur lors d'un gala organisé par Innov et Export PME le 18 juin dernier à Rivière-du-Loup. Le propriétaire Mathieu Jean a exprimé sa fierté, évidemment, soulignant que l'entreprise, qui célèbre ses 10 ans déjà, possède une forte capacité de production avec une équipe de 6 à 10 employés selon les besoins. Les ventes hors Québec et les exportations ont fortement augmenté ces dernières années grâce à une boutique en ligne bilingue. Puis ironiquement, l'entreprise a fabriqué le trophée qu'elle a reçu, donc c'était pas une surprise pour eux. Il y a d'autres lauréats qui incluent les Herbes Salées du bas du fleuve et plusieurs autres entreprises qui participent au gala provincial en janvier 2027.
1: Il est 6h08 et en fin de semaine, c'était des grosses sorties musicales qu'on a eues. Hein, l'album de Madonna que tu as écouté, que tu as adoré.
0: Il est très, très bon, à la hauteur de mes attentes.
1: Ah, parfait. Donc, c'est à rajouter. Mais il y a aussi la grande Céline Dion qui a sorti une nouvelle chanson. Et ça s'appelle Bonjour, pardon, merci. Toujours un plaisir de retrouver Céline Dion. Donc, on vous l'offre ce matin, cette nouveauté à Viva. Merci d'avoir choisi. On part ça de même avec Jay et moi-même, Danaé. Voici Céline Dion à Viva.
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0: Hey, on va être méta dans les prochaines minutes parce que mon moment sagesse implique une réflexion par rapport aux réflexions. Ça sent bien.
1: Mais juste avant, en fin de semaine, je suis allée voir Marie-Mé à la fête des guitares.
0: Oui.
1: Et j'ai appris quelque chose sur cette chanson. Elle l'a écrite quand elle a perdu un petit bébé.
0: Oh,
1: puis quand on sait ça, puis qu'on écoute les paroles, c'est tellement beau. Voici combien de temps à Viva.
2: Parfait.

0: 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Oh.
1: Les réflexions, c'est quand même étonnant. Quand tu réfléchis, Danaé, là, oui. La voix que t'entends dans ta tête, c'est ta propre voix.
2: J'imagine, ouais.
1: Ouais. Allons plus loin.
2: Ah. On dirait que j'ai peur, là.
1: T'aimes pas ça. C'est que notre voix a un accent. Ça veut dire que, mettons, les personnes là, qui viennent de France, qui parlent le true French, ce qui fait aucun sens dire ça de même, mais bon. Ils ont un accent aussi dans leur réflexion.
2: Ben, c'est le même accent avec lequel ils parlent.
1: Oui, c'est ça. C'est capoté, pareil. Ça veut dire que notre réflexion a un accent.
2: Ouais.
1: Et j'irais même encore plus loin par rapport à mes réflexions, par rapport aux réflexions. C'est que quand tu rumines un peu, là, puis que tu repenses tout le temps aux mêmes affaires.
2: Ouais.
1: C'est-tu parce qu'on comprend pas? c'est comme, pourquoi qu'on repense aux mêmes affaires? On l'a, il y a déjà pensé. On peut-tu comme avancer un moment dans la vie?
2: Ouais, ça serait le fun que mon cerveau comprenne ça.
1: Je le sais. Mais pourquoi? Tu sais, quand tu parles à quelqu'un, là. Oui. Puis qu'il répète tout le temps la même cassette, à un moment donné, tu lui dis, parce que c'est fatigant.
2: Ouais.
1: Mais notre cerveau fait la même affaire. On peut pas lui dire, tais-toi, t'es tannant.
2: Tu me l'as déjà dit, tais-toi.
1: Oui, c'est ça. C'est parce qu'on comprend pas. Je sais pas. C'est quelque chose.
2: Ah.
1: Vous penserez à ça.
2: Fait que là, je réfléchis sur ta réflexion, sur les réflexions.
1: Avec ton accent.
2: Ah, mais ceux-là qui sont complètement bilingues.
1: Oui.
2: Ils réfléchissent en quelle langue? Moi, ça m'impressionne.
1: Ma blonde, elle, est parfaitement bilingue. Oui. Puis, tu sais, elle parle plein de langues. Mais elle dit que souvent, ce qui arrive, c'est que c'est le chemin le plus court. C'est-à-dire qu'il y a des expressions. Puis moi aussi, ça m'arrive de penser en anglais des fois.
2: Ça me rassure parce que mon cerveau aussi, des fois, il switch comme ça.
1: Oui, ça veut dire que t'es assez habile dans la langue pour que le chemin dans ton cerveau soit plus court. Fait que ça, c'est prouvé quand même. On est capable de réfléchir en différentes langues.
2: C'est quand même impressionnant.
1: Oui, mais ça serait aussi impressionnant qu'on arrête de répéter tout le temps les mêmes réflexions, par exemple.
2: Ouais,
1: ça, c'est fatigant.
2: J'avoue.
1: Marc Dupré, quand plus rien n'a de sens, c'était un peu notre chronique ce matin.
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4: Bon jeudi, ici Louis-Philippe Arnoy-Harel. Les États-Unis ont annoncé qu'ils ne renouvelleront pas l'accord Canada-États-Unis-Mexique dans sa forme actuelle, mais il restera en vigueur pendant les négociations. Le représentant américain au commerce, Jameson Greer, a déclaré vouloir résoudre les lacunes de l'accord et les déficits commerciaux avec le Canada et le Mexique, déclenchant ainsi un processus de révision annuel qui pourrait durer jusqu'à 10 ans. Le Canada et le Mexique, favorables à une prolongation de 16 ans, ont exprimé leurs préoccupations face à l'incertitude économique engendrée par cette décision. Les discussions se poursuivent alors que des droits de douane sectoriels et des tensions commerciales continuent de peser sur les relations nord-américaines. Des membres de la communauté juive et d'autres citoyens ont bravé les intempéries hier soir à Montréal pour honorer la mémoire de Michel Mizrahi, 68 ans, et de Mohamed Lamid Ben Redouane, agent de police. Les deux hommes ont été tués lors de la fusillade du 22 juin à Côte-des-Neiges. Ce rassemblement marquait la fin de la Shiva, période de deuil juif de 7 jours, et s'est tenu près du site de l'attaque. Les participants ont souligné la solidarité exceptionnelle de la communauté et rendu hommage aux actes de bravoure de M. Mizrahi qui a sauvé plusieurs vies avant de succomber. Une cérémonie commémorative pour l'agent Ben Redouane est prévue mardi au Centre Bell. Et pour terminer, à l'international, deux individus ont escaladé hier l'antenne de l'Empire State Building à New York, déployant une banderole avant de descendre et d'être arrêtés par la police. On pouvait y lire « Quand le pouvoir de l'amour l'emporte sur l'amour du pouvoir, le monde connaît la paix ». Vêtus de noir et masqués, ils sont restés en équilibre au sommet du gratte-ciel de 443 mètres, suscitant l'étonnement des passants et provoquant la fermeture temporaire de l'accès aux plateformes d'observation. Leur identité reste inconnue et aucun blessé n'a été signalé, tandis que les autorités enquêtent sur la manière dont ils ont accédé à cette partie interdite de l'édifice. Ce type d'escalade spectaculaire n'est pas inédit sur l'Empire State Building, qui a déjà attiré des casse-coups. C'est ce qui complète vos actualités Arsenal Média. Passez une bonne journée sur nos ondes.
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6: Dans le Grand Rimouski, on commence la semaine avec du beau temps, du beau soleil pour aujourd'hui. Et je sais que c'est pas chaud là ce matin, mais ça va se réchauffer. On attend un maximum de 25, même un petit peu plus chaud là avec l'humidex. Donc c'est une belle journée qui nous attend aujourd'hui. Et si je regarde là pour l'ensemble de la semaine, on a du beau soleil, pas mal à tous les jours, des belles températures aussi. Il y a juste jeudi là où on annonce de la pluie, mais sinon c'est du beau soleil et des températures au-dessus du 25 toute la semaine.
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8: Quand même un beau temps actuellement pour commencer la journée, prendre un petit café, puis oui. Être d'attaque pour une nouvelle semaine. Ou peut-être partir à l'aventure. Peut-être des gens qui sont de bonheur sur le piton oui. Parce qu'ils partent en vacances aujourd'hui.
6: Mais on veut le savoir si c'est le cas. Oui. Hein? Textez-nous au 418-723-2564.
8: Dans les prochaines minutes, je vais parler de Christian Bégin.
6: OK.
8: Christian Bégin qui a bien meublé ma fin de semaine.
6: Ouais. Mais juste avant au showbiz, on va parler du grand événement qui s'est passé en fin de semaine.
8: Oui.
6: Tout le monde se questionnait qu'est-ce qui s'est passé. Eh bien, on va parler de Taylor Swift.
8: Ah non.
6: Ok,
8: non,
6: oui.
8: Non, non.
6: Et aussi Eminem, c'est surprenant ce qui
8: passe.
6: Ah
8: oui, c'est vrai. Marc Dupré, quand plus rien n'a de sens, tout l'été, viva la musique.

0: Il est 6h29, un excellent réveil, plein de soleil en ce lundi 6 juillet. Au showbiz d'Anaé, on va revenir sur cet impressionnant mariage de Taylor Swift, mais avant...
1: Eminem, ben qui oui. a perdu une bataille judiciaire quand même assez humoristique. Moi, je trouve oui. ça drôle. Là. Qu'est-ce qui s'est passé?
0: Hey, j'en ai parlé, ça fait des mois de ça, mais là, ça s'est concrétisé.
1: C'est ça. Donc, il était contre une marque de maillot de bain
0: oui.
1: qui s'appelle Swim Shady.
0: Oui, oui, oui.
1: Mais lui, il se fait appeler Slim Shady.
0: Fait que là, il était comme, ben là, c'est bien trop proche de
1: ça
0: mon surnom.
1: Ça se ressemble trop, ça marche pas. Puis c'est une
0: Pourquoi
1: compagnie...
0: tu dis sous ce ton-là? Il a raison.
1: Ben, c'est ça. J'ai juste imité sa voix.
0: Je trouvais que tu le prenais un peu au ridicule.
1: Non, non, non. J'essayais de prendre une voix masculine. Je vais arrêter à partir de maintenant. Donc, la compagnie australienne s'est bien battue parce qu'elle a remporté. Ouais. Ils ont conclu que Eminem avait pas suffisamment utilisé sa marque Shady sur des vêtements et accessoires en Australie. Donc, c'est la marque de maillot qui remporte.
0: Ah,
1: et,
0: ben oui.
1: Ils ont jusqu'au 1er août pour arrêter d'utiliser le mot Shady pour toute promotion comme vêtements, chaussures, sacs et chapeaux en Australie.
0: OK, mais juste ça en veut Australie. Dire qu'il y a quand même une interruption d'utiliser ce nom-là, mais ce qui a été vendu avant, M&M n'aura pas droit à des redevances.
1: Ben, c'est que à partir du 1er août, il va perdre le droit de l'utiliser,
0: mais juste au
1: 1er août, c'est correct.
0: Okay.
1: Il peut aller en appel s'il veut,
0: ouais.
1: mais c'est juste en Australie.
0: Oui, c'est ça.
1: Fait qu'ailleurs dans le monde, si vous voyez des choses avec Slim Shady, c'est correct, il a ouais. le droit.
0: OK. Ah, c'est intéressant. Ouais. Plus de 1000 invités pour Taylor Swift et son mariage.
1: C'était vraiment un gros mariage au Madison Square Garden.
0: Ben
1: et tout le monde
0: oui.
1: se disait, c'est impossible qu'elle se marie là. Ben oui, elle s'est mariée à cet endroit.
0: Ouais.
1: Elle s'est dit, tout le monde va rentrer là-dedans. Et c'était un gros mariage. Et là, ce qu'on sait, c'est pas beaucoup de choses. Mais on a appris des affaires. Ils ont fait eux-mêmes leurs vœux. Mm-hmm. Taylor Swift et Travis et Kelce. Ça a duré 20 minutes chaque. Tout le monde pleurait.
0: Eh Seigneur, c'est long.
1: À la place de demander des cadeaux, ils ont demandé que les gens fassent des dons à des œuvres de charité.
0: Ah ben ça, c'est cool.
1: Ouais, et eux-mêmes, ils ont remis 26 millions de dollars à différentes œuvres de charité.
0: Ouais,
1: donc,
0: bon
1: ça, c'est bien gentil.
0: Ben oui.
1: C'est l'acteur Adam Sandler qui les a mariés.
0: Voyons donc!
1: Oui.
0: C'est quoi? Ah ouais! Oh! Surprenant!
1: Taylor est arrivé en marchant sur une version acoustique de sa chanson Love Story.
0: Ah!
1: Donc, elle s'est elle-même apportée. Et ils ont pas opté pour un cortège traditionnel. Il y avait pas de demoiselle d'honneur à la place de Taylor Swift. C'était son frère qui était
0: okay.
1: homme d'honneur.
0: Ah, mais c'est cool ça.
1: Puis Travis Kelce avait pris son frère aussi. Donc, tu sais, une personne
0: ben oui.
1: chaque, parce que sinon c'était trop dur à choisir.
0: Mm-hmm.
1: Et comme tu l'as dit, il y avait 1000 personnes présentes au mariage. Et le plus surprenant, c'était dans l'assiette. Parce qu'on a vu des boîtes arriver au Madison Square Garden
0: ah,
1: avec
0: ouais.
1: Du homard des îles de la Madeleine.
0: Ben voyons donc, toi!
1: Il y avait un peu de chez nous
0: ah.
1: au mariage de Taylor Swift. Bon, on sait pas de quelle manière ça a été utilisé, mais sur les boîtes, c'était écrit en français. On a pu voir de quelle pêcherie ça venait.
0: Ah.
1: Et donc, on le sait que c'était au Madison Square Garden.
0: C'est donc ben hot,
1: c'est
0: ça!
1: C'est hot, hein?
0: Oui!
1: Donc,
0: hey, les îles de la Madeleine qui profitent d'une exposition incroyable cette année avec... le dernier Mandalorian de
1: oui.
0: Disney, puis là, le homard qui s'en va au mariage de Taylor
1: temps,
0: Swift.
1: Du bon homard, c'est sûr ben, qu'elle a pris la meilleure place possible.
0: Très bonne matière première,
1: c'est, ça.
0: C'est sûr. Ah ben, je suis content d'avoir appris tout ça.
1: Ouais, hein?
0: Il est 6h33, vous êtes avec Danae et moi, Jay. On passe ça de même avec les Cowboys fringants. 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

0: Écoute, Christian Bégin était au Bas-Saint-Laurent en fin de semaine.
1: Ouais.
0: Puis j'ai passé un moment avec lui. J'ai passé un moment avec Christian Bégin.
1: T'as passé un moment avec?
0: Ah ouais, puis ça m'a bien fait rire.
1: Ben voyons.
0: Alors, je vous raconte qu'est-ce qui s'est passé. Après Cain et 3h30, et à ça, je dirais Vino! 6h38, bon réveil à Viva.

0: Badger. Christian Bégin est là avec un petit verre de vin à la main, comprends-tu?
1: Je suis intriguée là, de cette histoire.
0: Écoute, Christian Bégin a dit en entrevue que, tu sais, son catchphrase, Vino!
1: Ouais.
0: Il a jamais dit ça de sa sainte vie.
1: Ben non.
0: C'est Marc Labrèche lors d'une parodie de Curieux Bégin, parce que à l'époque, ben tu sais, Marc Labrèche faisait beaucoup de parodies. Puis il a fait ça. Puis la production de Curieux Bégin était super inquiète parce qu'ils se disaient, ils viennent de canceller notre émission. C'est sûr que là, le monde prendra pas ça au sérieux, Curieux Bégin.
1: À cause du
0: vino, comme si c'est l'émission de quelqu'un qui fait juste boire du vin pour aucune raison.
1: Ouais.
0: Un peu comme, voyons, les recettes pompettes. J'ai sorti ça de loin.
1: Ouais, oui.
0: Mais non, finalement, ça a été très bon pour l'émission. Et Christian Bégin, finalement, il prend ça avec un grain de sel.
1: Mais il l'a jamais dit.
0: Mais il a jamais dit vino dans l'émission.
1: Même après que ça soit arrivé, il l'a jamais dit.
0: Ben là, peut-être après, parce qu'il trouvait ça drôle, tu sais, mais non, il a jamais dit ça. Et j'ai passé une partie de mon week-end avec Christian Bégin.
1: T'es pas sérieux?
0: Hey, ma blonde était... Elle s'en est même pas rendu compte que c'était Christian Bégin.
1: Ben voyons.
0: Ouais, je te jure. Mais là, moi, c'était comme à chaque fois, c'est comme je pouvais pas m'enlever comme Christian Bégin, là. Il faisait sur la... C'était sur la piste où il y avait une émission? Non, c'était Télépirate.
1: Okay.
0: Ben, moi, je pouvais pas m'enlever ça dans la tête. Puis j'avais de la misère à le prendre au sérieux, tu sais. C'est dans Toy Story, Histoire de jouets 5. On l'a regardé.
1: C'était-tu bon?
0: C'était super bon. Mais il joue Rouleau Petit Pot, OK?
1: Ouais.
0: Puis Rouleau Petit Pot, là, je sais pas si vous savez c'est quoi, mais c'est un appareil, OK, qui nous entraîne à faire caca et pipi sur la toilette. Et c'est Christian Bégin. Christian Bégin qui me parle au travers d'un rouleau de papier de toilette. J'étais mort de rire. Puis il y a un moment donné où est-ce qu'il dit « Voulez-vous jouer à un de mes jeux? » Puis là, le monde sont comme « Ouais, c'est quoi? Hey, ça a pas de bon sens.
1: Va falloir que
0: vous ayez voir le film pour savoir c'est quoi le nom du jeu. » Parce que je peux pas le dire. Ça passerait pas ce matin.
1: Ah, ben là, ça me motive à aller le voir. Là, que
0: ben,
1: tu
0: ma
1: me dis
0: blonde l'a même pas reconnu.
1: Elle l'a pas reconnu?
0: Non! Non, puis j'étais comme, mais c'est évident, il me semble. On a vraiment ri. Il y a des blagues pour les jeunes, c'est sûr, mais aussi pour les adultes,
1: ça,
0: que
1: ça.
0: Nous, on comprend. Et d'ailleurs, par rapport à Rouleau Petit Pot, il y en a, là,
1: une
0: coupe quand même, qui sont salaces, là. Hey, c'est bon. La morale de l'histoire, surtout, c'est, ça ne démonise pas forcément les tablettes. Au début, oui. Parce que Catherine Levac joue Lilipad, qui est la tablette qui arrive en cadeau,
1: ouais.
0: Tu sais. Mais c'est comme l'ennemi, si on veut. Mais en cours de route, on se rend compte que c'est pas forcément l'ennemi, la tablette. C'est l'usage qu'on en fait. Et ça parle de cyber-intimidation aussi. Puis c'est beau, la morale de l'histoire. Pour vrai, aller voir ça avec vos enfants.
1: Mais tous les films de histoire de jouets ont toujours une bonne morale.
0: Oui.
1: Puis, moi, c'était mes films préférés quand j'étais jeune. Puis ça m'a fait rêver. Là. Je rêvais que mes jouets, mes toutous, ils s'animaient pendant la nuit. Fait que chacun des films d'histoire de jouets, c'est toujours une belle morale.
0: Mais je pense que ce film-là particulièrement arrive. Tu sais, j'ai vu les autres. Celui-là particulièrement a une leçon de vie et de société plus grande que nature, j'ai l'impression.
1: Ouais. Okay,
0: c'est vraiment bon.
1: Je vais y aller cette semaine.
0: Ben ouais, puis Christian Bégin était effectivement dans le Bas-Saint-Laurent au courant des derniers jours. Alors salut à lui qui nous
1: Allô?
0: Écoute peut-être. Vino! Ah non, faut pas dire ça, on va le
1: non,
0: choquer.
1: Non, dis pas ça.
0: Mike Demero et Lou Calling, ça s'en vient Viva.
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0: On est le lundi 6 juillet, il y a une entrave à la circulation, des chevreuils qui se promènent sur la 232, je sais pas, peu importe la raison, vous pouvez nous joindre.
1: Oui, par texto au 418-723-2564, on reçoit les images, on reçoit les messages vocaux, vos textos aussi, puis on aime avoir de vos nouvelles, donc n'hésitez pas, 418-723-2564.
0: C'est l'été, on est en plein cœur, on est bien, c'est fantastique, il est 6h50 presque, et c'est Kenji Girac qui nous offre Undo Stress.

0: Du gars de Cap-Chat, Patrice Michaud, mécanique générale, un bon réveil dans l'est du Québec avec du soleil. On va justement regarder de quoi la semaine se chauffera au retour et au showbiz.
1: Au showbiz, ben la saison estivale est officiellement commencée, ce qui veut dire festival et activités musicales au courant de la semaine. Et je vous en parle dans les prochaines minutes.
0: Ah, il y a un hit qui va célébrer bientôt ses 20 ans qui nous attend et ça va nous ramener dans le passé. Et ça va vous faire du bien juste après les nouvelles à Viva.
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5: Bonjour, ici Michel Scarpino. Voici le bilan de l'actualité. Un déraillement de train a lieu hier après-midi à Repentigny dans le secteur de Le Gardeur. La ville de Repentigny a indiqué dans une publication sur ses réseaux sociaux qu'un incident ferroviaire est survenu à l'intersection du boulevard Le Bourgneuf et de la rue Émile Genet. Des équipes d'urgence ainsi que des équipes du CN sont intervenues sur place. La ville assure qu'aucune fuite, aucun incendie, aucun blessé n'était à signaler et que les wagons ont été inspectés par le CN qui a confirmé qu'aucune matière dangereuse n'était présente. Une enquête est en cours. Les rues touchées ont été fermées à la circulation et rouvriront une fois que tous les débris auront été retirés. Deux individus sont actuellement hospitalisés après une embardée survenue hier après-midi dans le secteur de Litchfield, en Outaouais, dans la MRC de Pontiac. Les services d'urgence ont été appelés à se rendre sur la route 148 aux alentours de 16h30. L'embardée impliquait un véhicule. Élisabeth Marquis, porte-parole de la Sûreté du Québec, a expliqué que les deux individus ont été transportés vers un centre hospitalier. Elle a ajouté que l'un d'eux aurait subi des blessures sérieuses et que sa vie pourrait être menacée. Un incendie hors de contrôle près de Boston Bar, en Colombie-Britannique, a plus que décuplé sa superficie estimée la veille et les équipes d'intervention ont demandé des ressources supplémentaires pour le maîtriser. Le service des feux de forêt de la Colombie-Britannique a indiqué dans une mise à jour que l'incendie de Brunswick Creek s'étendait désormais sur plus de 12 km carrés. Et puis Summer McIntosh est la nouvelle détentrice du record du monde du 200 mètres papillon féminin. La sensation de la natation a touché le mur en 2 minutes 1 seconde 65 centièmes hier soir lors des essais canadiens, battant la marque détenue de longue date par la nageuse chinoise Liu Jijie. C'était vos actualités Arsenal Média. On vous souhaite une bonne journée à notre antenne.
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7: Dans le Grand Rimouski, on commence la semaine avec du beau temps, du beau soleil pour aujourd'hui. Et je sais que c'est pas chaud chaud là ce matin, mais ça va se réchauffer. On attend un maximum de 25, même un petit peu plus chaud là avec l'humidex. Donc c'est une belle journée qui nous attend aujourd'hui. Et si je regarde là pour l'ensemble de la semaine, on a du beau soleil, pas mal à tous les jours, des belles températures aussi. Il y a juste jeudi là où on annonce de la pluie, mais sinon c'est du beau soleil et des températures au-dessus du 25 toute la semaine.

0: passe de même.
1: Yes, c'est une nouvelle semaine qui commence, peut-être une semaine de congé. Qui sait, vous allez pouvoir en profiter pour vous amuser dehors. Et dans le jardin de Dana, c'est ce qu'on fait?
2: Oui, on va pouvoir regarder les étoiles ou peut-être qu'on pourra plus le faire.
1: Oh, ben voyons. Ouais. C'est-tu que notre vue baisse?
2: Ou... Non, c'est pas à cause de nous. C'est okay. Vraiment pas notre problème.
1: C'est pas toi, c'est moi.
2: Exactement.
1: Au showbiz, on va parler d'un show à ne pas manquer. Après-demain, il y a également de la visite chez nous, mais tout de suite, on revient en 2007 avec Ludacris et Fergie. Voici Glamorous. 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Are you ready?

0: Un bon lundi. On affronte le début de semaine ensemble à Viva. On passe ça de même. Danaé au showbiz. On va parler de la grande visite qui vient nous voir au Vieux Théâtre de Saint-Fabien demain. Mais avant, les 5 à l'Angélus au centre-ville de Rimouski sont de retour.
1: Oui, et ça débute ce mercredi 8 juillet à 17h. Donc, c'est à la place du 6 mai 1950. Oui. S'il fait beau, sinon c'est à l'intérieur. Oui. Donc, peu importe la température, ce n'est pas annulé. Et le premier 5 à l'Angélus, c'est nul autre que Véronique.
0: Ben, oui.
1: Artiste d'ici qu'on aime beaucoup et elle va présenter Nos étés rebelles qui est son album qu'elle a sorti l'année dernière et elle est remplie d'énergie, remplie de joie, elle est pétillante. Pour vrai, c'est un show que vous voulez aller voir. Ça va être super bon en plus et ça lance bien les 5 à l'Angélus. Donc, mercredi à 17h, c'est à ne pas manquer du côté de Rimouski.
0: Il y a un rendez-vous au Vieux Théâtre de Saint-Fabien et tout le monde est invité. Puis là, annuler là, l'impression du Vieux Théâtre de quand on va voir un show là, on sue à grosses gouttes.
1: Non.
0: Louise Latraverse s'en vient. Maintenant, on a l'air climatisé.
1: Exactement. Ça a été rénové. Donc, si vous voulez aller visiter le tout,
0: oui.
1: Louise Latraverse va être là demain à 20h avec un spectacle inédit, différent et original. Et elle prend un peu son cri du cœur là à une question de France Baudouin lors de l'émission En direct de l'univers il y a quelques années. Nommer quelque chose dont la COVID ne viendra pas à bout. Donc, elle a décidé de construire son spectacle.
0: Autour de l'amour.
1: Exactement. Et sa réponse avait vraiment enflammé le Québec.
0: Ben
1: donc,
0: oui.
1: C'est pour ça qu'elle a décidé de continuer le tout. Si vous voulez plus d'informations et surtout des billets, ben, c'est sur le site du Vieux Théâtre de Saint-Fabien. Et ça se passe demain soir.
0: Si vous avez la chance de regarder les étoiles prochainement, faites-le. Parce que ça ne tient qu'à un fil,
1: exact.
0: On dirait, selon ce que tu veux nous dire ce matin. Après Olivia Dean et Man I Need à Viva.

0: 7h14, il est de bonne heure, Danny, reviens-en, voyons donc. Dans le jardin, la la, de nana, la di nana. On regarde les étoiles.
1: Mais pas pour longtemps.
0: Ben voyons!
1: Parce que ça se pourrait qu'on les voit plus, hein? Les étoiles. Parce qu'il y a tellement de satellites dans le ciel.
0: Ouais.
1: Que ça va faire que, à un moment donné, on les verra plus.
0: Ben voyons!
1: Je te le dis. Si vous avez remarqué qu'il y a moins d'étoiles dans le ciel, c'est à cause de ça, les fameux satellites. Présentement, là, il y en a 15 000 en orbite.
0: Oui, c'est pas pire.
1: Mais selon une nouvelle étude de l'Observatoire européen Austral, à partir de 100 000 satellites, ça pourrait commencer à nuire sérieusement à l'observation du ciel.
0: Ben voyons!
1: Oh oui, sérieusement.
0: On verrait les satellites.
1: Ben, on les verrait, oui, mais c'est pas des petits points lumineux des satellites.
0: Non,
1: qu'est-ce que ça fait?
0: Ça reflète le soleil.
1: Exactement,
0: ouais.
1: Ça reflète le soleil, ça crée des lignes lumineuses qui traversent le ciel. Fait que pour les astronomes, ça
0: complexifie le travail.
1: Ça cache les étoiles, les planètes, les galaxies.
0: Ouais.
1: Et pour les amateurs de photographie, ben on les voit déjà
0: ben
1: dans les
0: oui.
1: photos. Donc on commence déjà à voir cette pollution lumineuse qu'on
0: oui.
1: pourrait appeler.
0: Ben oui.
1: Puis c'est pas seulement la faute des villes, on dit tout le temps que c'est les lampadaires, etc. qui
0: nous empêchent.
1: Non, mais
0: on s'est beaucoup adapté à ce
1: oui,
0: niveau-là.
1: On s'adapte beaucoup, mais là les satellites viennent rajouter ce problème-là. Puis
0: ouais.
1: il y a aussi des satellites miroirs là qui commencent à apparaître, qui eux reflètent la lumière du soleil pour créer un peu la lumière d'une pleine lune, mais à toutes les nuits là.
0: Mais quel est l'intérêt de ça?
1: Ben, de créer une pleine lune artificielle. Donc, avoir de la lumière 24 heures sur 24.
0: C'est n'importe quoi.
1: Puis ça inquiète beaucoup les professionnels, mm-hmm. surtout les scientifiques. Le Planétarium de Montréal, justement, s'inquiète parce que de la lumière, la nuit, ça peut dérégler notre horloge biologique.
0: Oui,
1: aussi,
0: c'est
1: hein?
0: vrai.
1: Donc, c'est pas nécessairement une bonne nouvelle, mais il y en a des bonnes là-dedans. Parce que maintenant, il existe des satellites un peu invisibles.
0: Okay.
1: Donc, ils commencent à créer ça. Ils sont moins brillants. Ça reflète moins la lumière du soleil. Donc, avec ça, peut-être qu'on pourrait s'en sortir pour voir encore les étoiles.
0: Et là, le problème, c'est que vous vous dites sûrement, oui, mais faites-les noirs à la place de blanc. Ils peuvent pas faire ça.
1: Ben non.
0: Parce que s'ils les mettent noirs, il y a trop une grosse différence de température entre le côté à l'ombre et le côté au soleil. Fait que ça peut briser. Fait que c'est pas bon.
1: C'est compliqué d'envoyer des choses
0: hein?
1: dans l'espace.
0: Oui.
1: Mais là, ça, on parle dans plusieurs années. Mm-hmm. Ça serait pas tout de suite. Donc, cet été, on peut encore profiter de regarder les étoiles. Et j'ai pour vous quelques trucs super simples là, pour réussir à les voir.
0: Un ciel étoilé.
1: La première chose, c'est s'éloigner des lumières.
0: Oui.
1: Donc, des fois, juste 15-20 minutes à l'extérieur de la
0: ouais.
1: ville, on est correct.
0: Dans un rang.
1: Oui, c'est parfait ça. On doit aussi laisser nos yeux s'habituer.
0: Oui.
1: Des fois, on regarde en l'air, on fait, hey, on voit rien, puis on abandonne. Non, non, ça peut prendre 20 à 30 minutes
0: oui.
1: avant de commencer à voir les étoiles.
0: Sinon, rendez-vous chez l'optométriste aussi.
1: Oui, ça aussi.
0: Ça peut aider.
1: On dit de ranger notre téléphone, bien évidemment.
0: Ah,
1: on veut éloigner
0: sûr.
1: La lumière.
0: Ouais.
1: Et choisir la bonne soirée. C'est sûr que si on y va et qu'il y a des nuages,
0: mm-hmm.
1: ça se peut que les étoiles soient pas très visibles. Et il y a des applications vraiment intéressantes aussi si vous voulez
0: oui.
1: connaître toutes les
0: constellations.
1: Les constellations, etc. On fait juste pointer notre téléphone dans le ciel puis ça nous dit exactement c'est où. Là, je sais que je vous ai dit de ranger votre téléphone, mais...
0: Tu parles des deux côtés de la bouche.
1: Oui, c'est ça. Des fois, on peut l'utiliser. Là.
0: Des fois.
1: Des fois.
0: Si vous avez besoin, regardez-les, admirez-les. Si vous avez des questions,
1: exact.
0: Référez-vous.
1: Là, on se réfère à ces
0: ouais.
1: applications qui sont gratuites en plus. Donc, une petite recherche rapide, vous allez trouver le tout. Et ça marche très, très bien. Je les ai testés et c'est le fun, regarder les étoiles. Donc, profitez-en cet été. Une petite soirée,
0: oui.
1: il fait beau. On va en profiter. On se couche par terre puis on regarde le tout.
0: Oh. Les aurores boréales
1: oui.
0: au mois d'août. Il paraît que ça a un son, hein, les aurores boréales.
1: Oui, c'est vrai.
0: Ils sont genre ting ting ting ting, ting. Non, pas de
1: même. Mais on les entend pas vraiment.
0: J'étais au Planétarium de Montréal,
1: oui.
0: là, deux semaines.
1: C'est tellement le fun, hein.
0: Puis ils parlaient justement des aurores boréales. Puis ça peut faire des

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7: Bon jeudi, ici Louis-Philippe Arnois-Harel. Les États-Unis ont annoncé qu'ils ne renouvelleront pas l'accord Canada-États-Unis-Mexique dans sa forme actuelle, mais il restera en vigueur pendant les négociations. Le représentant américain au commerce, Jameson Greer, a déclaré vouloir résoudre les lacunes de l'accord et les déficits commerciaux avec le Canada et le Mexique, déclenchant ainsi un processus de révision annuel qui pourrait durer jusqu'à 10 ans. Le Canada et le Mexique, favorables à une prolongation de 16 ans, ont exprimé leurs préoccupations face à l'incertitude économique engendrée par cette décision. Les discussions se poursuivent alors que des droits de douane sectoriels et des tensions commerciales continuent de peser sur les relations nord-américaines. Des membres de la communauté juive et d'autres citoyens ont bravé les intempéries hier soir à Montréal pour honorer la mémoire de Michel Mizrahi, 68 ans, et de Mohamed Lamid Ben Redouane, agent de police. Les deux hommes ont été tués lors de la fusillade du 22 juin à Côte-des-Neiges. Ce rassemblement marquait la fin de la Shiva, période de deuil juif de 7 jours, et s'est tenu près du site de l'attaque. Les participants ont souligné la solidarité exceptionnelle de la communauté et rendu hommage aux actes de bravoure de M. Mizrahi qui a sauvé plusieurs vies avant de succomber. Une cérémonie commémorative pour l'agent Ben Redouane est prévue mardi au Centre Bell. Et pour terminer, à l'international, deux individus ont escaladé hier l'antenne de l'Empire State Building à New York, déployant une banderole avant de descendre et d'être arrêtés par la police. On pouvait y lire « Quand le pouvoir de l'amour l'emporte sur l'amour du pouvoir, le monde connaît la paix ». Vêtus de noir et masqués, ils sont restés en équilibre au sommet du gratte-ciel de 443 mètres, suscitant l'étonnement des passants et provoquant la fermeture temporaire de l'accès aux plateformes d'observation. Leur identité reste inconnue et aucun blessé n'a été signalé, tandis que les autorités enquêtent sur la manière dont ils ont accédé à cette partie interdite de l'édifice. Ce type d'escalade spectaculaire n'est pas inédit sur l'Empire State Building, qui a déjà attiré des casse-coups. C'est ce qui complète vos actualités Arsenal Média. Passez une bonne journée sur nos ondes.
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1: Dans le Grand Rimouski, on commence la semaine avec du beau temps, du beau soleil pour aujourd'hui. Et je sais que c'est pas chaud chaud là ce matin, mais ça va se réchauffer. On attend un maximum de 25, même un petit peu plus chaud là avec l'humidex. Donc c'est une belle journée qui nous attend aujourd'hui. Et si je regarde là pour l'ensemble de la semaine, on a du beau soleil, pas mal à tous les jours, des belles températures aussi. Il y a juste jeudi là où on annonce de la pluie, mais sinon c'est du beau soleil et des températures au-dessus du 25 toute la semaine.
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2: Bon, de ça, vous autres, qu'est-ce qui se passe de bon cette semaine? Est-ce que vous allez quand même faire de cette semaine de travail un état d'esprit vacancier?
1: Ben, c'est ça le but, là.
2: C'est un choix, hein?
1: Ben oui.
2: Les journées sont tellement longues qu'on peut en profiter. Je trouve que là, il y a des maringouins un peu, mais ça a baissé au niveau des moustiques. Là, les perce-oreilles sont sorties.
1: Oh, il y en avait plein chez moi. Je suis partie une journée, je suis revenue, ils étaient tous chez nous.
2: Je sais.
1: Ben, la écoute, famille au complet.
2: Moi, j'ai un hamac chez nous, là. En toile de... Une vieille toile de parachute. Puis, il y était tout là-dedans. Ma fille a crié au meurtre. Hey, j'avais des beaux... parlant d'insectes,
1: j'ai des belles
2: fleurs dans ma plate-bande. Puis hier, là, il y avait des gros bourdons. Tu sais, là, les bourdons qui font le même son que quand un cheval galope. Tu sais, les gros bourdons.
1: J'aime pas
2: là,
1: ça.
2: Là, il y était quatre, puis ils se remplissaient toutes les poches. Hey, on a regardé ça pendant 15 minutes, pas de joke.
1: Moi, j'aurais pas regardé, je serais parti en courant.
2: Non, mais c'est des bourdons, si t'es dérange pas, ils sont pas agressifs, pas en tout. Ils sont comme moi, je me remplis de pollen, puis j'achète la pile.
1: Je comprends, mais je les aime pas plus.
2: Ah, toi, puis les bébites.
1: Ouais, j'aime pas les bébites.
2: Fait que j'espère que vous allez passer une semaine à regarder les bébites. Écoute, rendu là. Là, c'est frais, plutôt ce matin, comme tu disais, mais ça va se réchauffer, la gang, okay, avec ce souvenir de 1999, dans le siècle dernier. Ça, c'est capoté. Voici Ricky Martin et Living la Vida Loca tout l'été. 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

0: 7h30 et on est en plein cœur de l'été. Vous avez probablement un tournoi de ci, un tournoi de ça. C'est surtout le soccer. Hey, c'est-tu l'été du soccer ou c'est moi qui comprends pas?
1: On danse de même. On danse juste de même. On danse de même.
0: Honnêtement, je vais être honnête avec vous. Je suis pas un grand tripeux de sport en général. Mais, tu sais, il y a des sports que je préfère. Comme ouais. Le hockey, je suis ça un peu. Le curling, j'aime bien ça. Les Olympiques, je suis un grand fan. Oui. Le baseball, je suis allé voir un match de baseball en fin de semaine. Tu sais, mais le soccer, là, je salue ses parents qui regardent des parties de soccer parce que c'est le fun à regarder. Dans le sens que ouais. Quand ton enfant joue, tu sais, c'est assez simple, les règles, puis tu comptes un but.
2: C'est comme, ça le but.
0: Il n'y a pas d'affaire trop compliquée. Mais là, avec la Coupe du Monde de soccer, je ne comprends pas l'engouement par rapport au soccer. Je suis comme, mais où sont ces gens qui trippent sur le soccer à l'année longue?
2: Ben, c'est ça que je me questionne, parce que il me semble qu'il y a eu d'autres Coupes du Monde, mais
0: ouais.
2: On n'en entend pas autant parler que cette année.
0: Cette année,
2: fou.
0: C'est-tu parce que c'est en Amérique?
2: C'est peut-être ça,
0: mais c'est un gros engouement.
2: Ben oui.
0: Alors là, je me suis dit, comment pourrais-je faire pour me réconcilier avec le football du coup?
2: Comment? Alors,
0: ben... Là, il y a la quatrième saison de Ted Lasso qui va sortir. Ted Lasso, vous ne savez peut-être pas c'est quoi, c'est sur Apple TV, OK? Et c'est une série de soccer qui n'est pas la première raison d'être. Dans le sens que le soccer est une défaite pour voir tout ce qui se passe autour d'une équipe de soccer.
2: OK.
0: Et si vous n'appréciez pas en partant les sports, vous allez adorer cette série-là.
2: Mais t'es pas la première personne qui m'en parle.
0: C'est tellement bon, Ted Lasso. C'est Jason Sudeikis, OK, qui arrive avec une moustache. Puis c'est un entraîneur de football américain.
2: Ouais.
0: Qui se fait engager par une équipe qui va très, très mal en Angleterre, OK, le Richmond FC. Puis c'est une équipe complètement dysfonctionnelle, avec des gars qui s'écoutent pas puis qui s'aiment pas. Mais lui, il connaît rien au soccer.
2: Ça part mal.
0: Et il se fait critiquer par les médias, parce que là-bas, ils sont très chauvins, puis ils sont comme, qu'est-ce qu'il va venir nous apprendre en tant qu'entraîneur de football? C'est même pas la même affaire. Fait qu'il dit, ah ben là, moi, je vais essayer de redresser l'équipe et je vais apprendre comme tout le monde. Mais le plus charmant dans cette série-là, c'est que le gars est tellement attachant.
2: Oh.
0: C'est... Honnêtement, le soccer est une défaite et je vous invite à regarder ça parce que ça fait du bien. La série a été tournée en plein cœur de la pandémie. Ils pouvaient pas avoir des foules et des foules. Ils ont tout fait ça par effets spéciaux.
2: Ah,
0: et
2: ouais.
0: Même les chants des cris, OK, des cris qui encouragent l'équipe sur le terrain, ça a été des dizaines et des dizaines d'acteurs dans des studios à distance qui enregistraient ces cris-là. Le tour de force, et ça paraît zéro, là.
2: Ben ça veut dire que c'est bien fait.
0: C'est bien fait. Mais ça, c'est un détail. Ça fait tellement du bien à l'âme parce que ça a rien à voir avec le soccer. C'est les relations interpersonnelles, c'est les combats internes, c'est la bienveillance, c'est l'amour. C'est vraiment bon comme série.
2: C'est drôle parce que ça me fait penser à une série que moi j'aimais beaucoup quand j'étais jeune, Tactique.
0: Oui!
2: Qui était une série
0: de soccer.
2: Série de soccer, mais justement qu'on voyait pas trop de soccer. C'était
0: c'est
2: plus
0: ça.
2: Les relations entre les personnes. Puis j'ai réécouté des épisodes de Tactique récemment dans ma tête, c'était beaucoup plus développé que ça.
0: Ouais.
2: On dirait que des fois, c'est surprenant. Les séries qu'on écoutait quand on était jeune, on c'était si bon, tu réécoutes et tu fais...
0: Ted Lasso, là, c'est comme le bouillon de poulet pour l'âme, parce que je veux juste...
2: bouillon de poulet.
0: Ouais, c'est drôle. Juste une un des enseignements philosophiques dans la série, là, à un moment donné, il y a un joueur qui est comme très amer, puis qui garde en lui une amertume, puis une colère. Puis Ted Lasso, l'entraîneur, le prend seul et lui dit, « Sais-tu quel animal est le plus heureux du monde? » Puis là, il fait comme, « Je sais pas, moi, c'est quoi le rapport? » Il dit, « Le poisson rouge, parce que le poisson rouge a juste une mémoire de 3 secondes, fait qu'il est tout le temps heureux. Sois un poisson rouge dans ta vie. Tu vas être pas mal mieux, puis tu vas pouvoir... t'amuser.
2: OK, juste ça me donne le goût d'écouter la série.
0: Oui, c'est rempli de pépites de ce genre-là. Alors là, la quatrième saison va sortir. C'est le moment là d'écouter en rafale 1, 2, 3.
2: C'est ça.
0: Sont toutes bonnes et la quatrième va arriver et vous serez à jour. Comme ça, vous pourrez peut-être vous familiariser avec l'univers du soccer comme là, c'est l'engouement.
2: Ça donne le goût. OK,
0: ouais,
2: je rajoute ça.
0: C'est ma suggestion du jour. On va aller jouer une partie dans le cours arrière de Scotch and Posh avec Blue Jeans Bleu dans 15 secondes.
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0: Vous travaillez très fort et vous sentez que les vacances s'en viennent, mais c'est pas tout de suite encore. Heureusement qu'il y a le 4 jours pour vous venir en aide. Et là, ben, on a bien dormi.
1: Oui.
0: C'était plutôt frais. La chaleur s'en vient. Un bon réveil. Vous êtes à Viva. On part ça de même. T'es dans la lune avec les bébés.

0: Vous avez trouvé ça bon? Vous êtes pas prêts à écouter le Lunch 80-90-2000 parce que c'est juste ça.
1: Des bons hits de même.
0: C'est si bon, c'est moi qui vous accompagne, alors on lunch ensemble. À 7h41, vous pourrez choisir la musique au retour.
1: Et on parle aussi de limonade parce qu'il y a une bonne nouvelle concernant les fameux stands de limonade.
0: Ah, on en voit, là. Moi j'adore ça, moi je peux pas m'empêcher d'en prendre une.
1: Ah, oh, ben c'est sûr, c'est tellement bon.
0: Et c'est pour ça que j'ai besoin de tout le temps un petit 2$ dans ma poche. Chabouzy Jelly Roll, ça s'en vient à Viva.
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0: vous êtes à la plage, vous allez vers la plage, puis il y a un petit stand à limonade. Est-ce que vous en prenez ou vous en prenez pas?
1: Ah, j'en prends.
0: Ça dépend si vous avez de l'argent dans vos poches, j'imagine. Oui. Moi, je suis du genre à encourager l'entrepreneuriat.
1: Ben oui.
0: Alors moi, j'y vais all-in, j'en achète pour toute la famille si je peux. Et on va apprendre, il y a une bonne nouvelle du jour par rapport au kiosque à limonade, ça s'en vient. Mais avant toute chose, vous devez déterminer de la musique ici à Viva avec le Voilà ta toune. Qu'est-ce qui va jouer à 8h? Le choix vous appartient.
1: Ok, oui. Et personnellement, j'ai parlé d'étoiles tantôt.
0: Oui.
1: J'avais envie de rester dans le thème. Donc, okay. Mon choix du Voilà ta toune aujourd'hui, c'est Miles Smith avec Stargazing.
0: Oh. Il semble que c'est une chanson du lundi qui réveille bien.
1: Oui, c'est ça, ça réveille, ouais. Ça donne un peu d'énergie, c'est parfait.
0: En fin de semaine, le nouvel album de Madonna est sorti, Confessions 2, et
1: oui.
0: J'étais impatient d'entendre ça parce que moi, je suis le plus grand sceptique de Madonna. J'ai ardien aimé de tout ce qu'elle a sorti depuis Confessions on a Dance Floor, OK? Puis là, elle revenait, puis elle disait, ah, ça va être bon, ça va être bon. J'haïssais ça, je suis pas capable. Alors là, j'ai écouté ça attentivement et j'ai trouvé l'album tellement bon.
1: Ah hein. Oh, ouais?
0: Hein? Bon, là, c'est...
1: À ce point-là?
0: Bon est un euphémisme.
1: Ben, voyons.
0: Écoute, c'est pas assez. C'est vraiment excellent. Alors, j'ai pigé dans les vieux souvenirs de Madonna. Et je vous propose aujourd'hui Madonna et Material Girl.
1: Je trouve ça drôle parce que cette chanson-là, spécialement, me rappelle mes cours de philosophie quand j'ai fait des cours d'été parce qu'il a
0: c'est
1: fallu
0: quoi, le rapport?
1: Analyser cette chanson-là selon
0: ah, ouais?
1: Les philosophes. Ouais, mon prof était cool.
0: Ah, c'est donc bien intéressant comme travail.
1: Ouais, il nous faisait analyser dans le vidéoclip qu'est-ce qu'on voyait,
0: ouais.
1: Qu'est-ce qu'il y avait
0: ah,
1: en
0: ligne. Ah, ben
1: ouais.
0: Oui. Ben, je vous confirme que je vous ferai pas travailler si vous
1: non.
0: Choisissez cette chanson-là. Material Girl de Madonna, vous êtes dans l'équipe à Jay. Miles Smith et Stargazing, vous êtes dans l'équipe à Danae. Vous votez par texto au 418-723-2564. Voici Sarah Vanderson à Viva.

0: Il est 7h53, c'est l'heure de la bonne nouvelle. Oui, c'est la bonne nouvelle du jour! Je suis pas parti sa bonne note, mais j'ai fini dessus.
1: C'est bien. La bonne nouvelle du jour aujourd'hui, c'est les fameux kiosques à limonade.
0: Ah, miam miam.
1: C'est une histoire qui se passe au Michigan et il y a eu des employés d'un service de santé local qui ont demandé à des jeunes de payer des frais pour obtenir un permis pour pouvoir vendre des limonades.
0: Oh, c'est donc bien fatigant,
1: c'est
0: ça.
1: Des jeunes.
0: Hey, là,
1: voyons,
0: wow.
1: Donc, il y a une nouvelle loi maintenant pour aider les jeunes avec des kiosques à limonade. Donc, les mineurs vont pouvoir vendre ces boissons-là sans avoir de permis ni de frais. Donc, ils vont pouvoir parce que c'est une première expérience d'entrepreneuriat.
0: Ben oui, on favorise ça.
1: Faut juste que ça soit sans alcool.
0: Ben là, j'espère.
1: Que le kiosque rapporte moins de 5 000 $ par année aussi. Si ça rapporte plus que 5 000 $, c'est un très, très bon kiosque.
0: Oui, mais comment veux-tu placer cette loi-là? C'est comme tu demandes aux jeunes, penses-tu faire plus que 5 000 $? Il fait comme...
1: Non.
0: Je sais pas. Puis quand t'arrives à 5 000, la police débarque, c'est quoi?
1: Je sais pas.
0: Hey, si t'arrives à 5 000, excuse-moi, c'est pas la police qu'il faut qu'il débarque, c'est Luc Poirier.
1: Mais c'est une bonne nouvelle parce que là, on essaye de mettre des lois pour aider les jeunes à pouvoir vivre cette première expérience-là.
0: Oui.
1: Et c'est pas juste au Michigan, là, il y a au Texas, en Géorgie aussi. Donc c'est une loi qui se propage du côté des États-Unis pour protéger les fameux kiosques.
0: Oui, je comprends. Puis là, c'est 5 000, c'est pas 30 000, t'es pas obligé de charger des taxes.
1: Non, c'est ça.
0: À un moment donné, on peut-tu laisser les jeunes avoir des expériences?
1: Je rêve, hein, moi, d'arrêter un kiosque de même. J'en ai jamais vu.
0: Ouais. Ah, t'as-tu jamais arrivé?
1: Ça m'est jamais arrivé, puis depuis que je suis toute petite, j'aimerais ça un jour.
0: Mon Dieu, ça veut dire qu'il y a une opportunité d'affaires pour ma fille.
1: Oui, vas-y, je vais venir. Je vais être la première cliente.
0: Hey, ça, c'est bon, par exemple. Ça va vous ramener dans le passé à la façon de Yacétidon, la reprise de Mitsou et C'est chaud, plus Hot à Viva.

0: c'est chaud ce hit, oui. Viva, c'est incroyable. Et le prochain aussi le sera parce que c'est votre décision, le Voilà ta toune s'en vient. Et parlant de chaleur, ce sera la question du coincé d'Anaé.
1: Oh non.
0: Parce que là, on a décidé d'échanger les rôles et c'est l'heure de la vengeance pour
1: moi. Et on
0: moi.
1: Dirait que je regrette ce choix maintenant.
0: On va parler de chaleur, Danaï.
1: J'ai peur.
0: Tu peux même pas étudier. C'est comme trop compliqué. Ça s'en vient après les nouvelles à Viva.
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5: Bonjour, ici Michel Scarpino. Voici le bilan de l'actualité. Un déraillement de train a eu lieu hier après-midi à Repentigny dans le secteur de Le Gardeur. La ville de Repentigny a indiqué dans une publication sur ses réseaux sociaux qu'un incident ferroviaire est survenu à l'intersection du boulevard Le Bourgneuf et de la rue Émile Genet. Des équipes d'urgence ainsi que des équipes du CN sont intervenues sur place. La ville assure qu'aucune fuite, aucun incendie, aucun blessé n'était à signaler et que les wagons ont été inspectés par le CN qui a confirmé qu'aucune matière dangereuse n'était présente. Une enquête est en cours. Les rues touchées ont été fermées à la circulation et rouvriront une fois que tous les débris auront été retirés. Deux individus sont actuellement hospitalisés après une embardée survenue hier après-midi dans le secteur de Litchfield, en Outaouais, dans la MRC de Pontiac. Les services d'urgence ont été appelés à se rendre sur la route 148 aux alentours de 16h30. L'embardée impliquait un véhicule. Élisabeth Marquis, porte-parole de la Sûreté du Québec, a expliqué que les deux individus ont été transportés vers un centre hospitalier. Elle a ajouté que l'un d'eux aurait subi des blessures sérieuses et que sa vie pourrait être menacée. Un incendie hors de contrôle près de Boston Bar, en Colombie-Britannique, a plus que décuplé sa superficie estimée la veille et les équipes d'intervention ont demandé des ressources supplémentaires pour le maîtriser. Le service des feux de forêt de la Colombie-Britannique a indiqué dans une mise à jour que l'incendie de Brunswick Creek s'étendait désormais sur plus de 12 km carrés. Et puis Summer McIntosh est la nouvelle détentrice du record du monde du 200 mètres papillon féminin. La sensation de la natation a touché le mur en 2 minutes 1 seconde 65 centièmes hier soir lors des essais canadiens, battant la marque détenue de longue date par la nageuse chinoise Liu Zijie. C'était vos actualités Arsenal Média. On vous souhaite une bonne journée à notre antenne.
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7: Dans le Grand Rimouski, on commence la semaine avec du beau temps, du beau soleil pour aujourd'hui. Et je sais que c'est pas chaud chaud là ce matin, mais ça va se réchauffer. On attend un maximum de 25, même un petit peu plus chaud là avec l'humidex. Donc c'est une belle journée qui nous attend aujourd'hui. Et si je regarde là pour l'ensemble de la semaine, on a du beau soleil, pas mal à tous les jours, des belles températures aussi. Il y a juste jeudi là où on annonce de la pluie, mais sinon c'est du beau soleil et des températures au-dessus du 25 toute la semaine.

0: ça de même.
1: Il est 8h05 et c'est du soleil qu'on a présentement dans l'Est. Et à venir, oh là là, oh, ça va être le coincé d'Anaé.
2: Ah, oh, je suis pas prête.
1: Et je vais me venger.
2: Je regrette.
1: Au showbiz, on va revenir sur le fabuleux mariage de Taylor Swift.
2: Exactement. Et on parle aussi d'une célébrité qui a perdu en justice, mais vous allez rire. C'est une drôle d'histoire.
1: C'est quand même étonnant. Et pour tout de suite, c'est l'heure du Voilà ta toune. C'est moi qui remporte ce matin. Pour vrai, j'étais pas certain.
2: Mais c'est le choix de Chantal, de Cathy, entre autres. Il voulait vraiment cette chanson-là.
1: Écoute, c'est la sortie de son nouvel album. C'était très bon quand c'est sorti il y a de ça 20 ans, Confessions on a Dance Floor, et la suite logique c'est Confessions 2, il y a Stromae qui collabore là-dedans, pas trop compris cette chanson-là par exemple, et Sabrina Carpenter entre autres. On écoute un classique de 84, Madonna, Material Girl, tout l'été vivant.

0: Hey, bon réveil, bon lundi. Au showbiz d'Anaé, on va revenir sur cet impressionnant mariage de Taylor Swift, mais avant...
1: Eminem, ben qui oui. a perdu une bataille judiciaire quand même assez humoristique. Moi, je trouve
0: oui.
1: ça drôle. Là. Qu'est-ce qui s'est passé?
0: Hey, j'en ai parlé, ça fait des mois de ça, mais là, ça s'est concrétisé.
1: C'est ça. Donc, il était contre une marque de maillot de bain
0: oui.
1: qui s'appelle Swim Shady.
0: Oui, oui, oui.
1: Mais lui, il se fait appeler Slim Shady.
0: Fait que là, il était comme, ben là, c'est bien trop proche de
1: ça
0: mon surnom.
1: Ça se ressemble trop, ça marche pas. Puis c'est une
0: Pourquoi
1: compagnie...
0: tu dis sur ce ton-là? Il a raison.
1: Ben, c'est ça. J'ai juste imité sa voix.
0: Je trouvais que tu le prenais un peu au ridicule.
1: Non, non, non. J'essayais de prendre une voix masculine. Je vais arrêter à partir de maintenant. Donc, la compagnie australienne s'est bien battue parce qu'elle a remporté. Ouais. Ils ont conclu que Eminem avait pas suffisamment utilisé sa marque Shady sur des vêtements et accessoires en Australie. Donc, c'est la marque de maillot qui remporte.
0: Ah,
1: et,
0: ben oui.
1: Ils ont jusqu'au 1er août pour arrêter d'utiliser le mot Shady pour toute promotion comme vêtements, chaussures, sacs et chapeaux en Australie.
0: OK, mais juste ça en veut Australie. Dire qu'il y a quand même une interruption d'utiliser ce nom-là, mais ce qui a été vendu avant, M&M n'aura pas droit à des redevances.
1: Ben, c'est que à partir du 1er août, il va perdre le droit de l'utiliser,
0: okay,
1: mais
0: okay,
1: c'est
0: okay,
1: juste
0: comprends.
1: Au 1er août, c'est correct.
0: Okay.
1: Il peut aller en appel s'il veut,
0: ouais.
1: mais c'est juste en Australie.
0: Oui, c'est ça.
1: Fait qu'ailleurs dans le monde, si vous voyez des choses avec Slim Shady, c'est correct, il a ouais. le droit.
0: OK, ah, c'est intéressant.
1: Ouais.
0: Plus de 1000 invités pour Taylor Swift et son mariage.
1: C'était vraiment un gros mariage au Madison Square Garden.
0: Ben
1: tout le monde
0: oui.
1: se disait, c'est impossible qu'elle se marie là. Ben oui, elle s'est
0: mariée
1: à cet endroit. Elle
0: ouais.
1: s'est dit, tout le monde va rentrer là-dedans. Et c'était un gros mariage. Et là, ce qu'on sait, c'est pas beaucoup de choses. Mais on a appris des affaires. Ils ont fait eux-mêmes leurs vœux.
0: Mm-hmm.
1: Taylor Swift et Travis Kelce. Ça a duré 20 minutes chaque. Tout le monde pleurait.
0: Eh, Seigneur, c'est long.
1: À la place de demander des cadeaux, ils ont fait des, ils ont demandé que les gens fassent des dons à des œuvres de charité.
0: Ah, ben, ça, c'est cool.
1: Ouais. Et eux-mêmes, ils ont remis 26 millions de dollars à différentes œuvres de charité.
0: Ouais,
1: donc,
0: bon
1: ça, c'est bien gentil.
0: Ben oui.
1: C'est l'acteur Adam Sandler qui les a mariés.
0: Voyons donc.
1: Oui.
0: C'est quoi? Ah ouais. Oh, surprenant.
1: Taylor est arrivé en marchant sur une version acoustique de sa chanson Love Story.
0: Ah.
1: Donc, elle s'est elle-même apportée. Et ils ont pas opté pour un cortège traditionnel. Il y avait pas de demoiselle d'honneur à la place de Taylor Swift. C'était son frère qui était
0: okay.
1: homme d'honneur.
0: Ah, mais c'est cool ça.
1: Puis Travis Kelce avait pris son frère aussi. Donc, tu sais,
0: une
1: personne
0: ben oui.
1: chaque, parce que sinon c'était trop dur à choisir.
0: Mm-hmm.
1: Et comme tu l'as dit, il y avait 1000 personnes présentes au mariage. Et le plus surprenant, c'était dans l'assiette. Parce qu'on a vu des boîtes arriver au Madison Square Garden
0: ah,
1: avec
0: ouais.
1: Du homard des îles de la Madeleine.
0: Ben voyons donc, toi!
1: Il y avait un peu de chez nous
0: ah.
1: au mariage de Taylor Swift. Bon, on sait pas de quelle manière ça a été utilisé, mais sur les boîtes, c'était écrit en français. On a pu voir de quelle pêcherie ça venait.
0: Ah.
1: Et donc, on le sait que c'était au Madison Square Garden.
0: C'est donc ben hot,
1: c'est
0: ça!
1: C'est hot, hein?
0: Oui!
1: Donc,
0: hey, les îles de la Madeleine qui profitent d'une exposition incroyable cette année avec... le dernier Mandalorian de
1: oui.
0: Disney, puis là, le homard qui s'en va au mariage
1: en même
0: de Taylor
1: temps,
0: Swift.
1: Du bon homard, c'est sûr ben, qu'elle a pris la meilleure place possible.
0: Très bonne matière première,
1: c'est, ça.
0: C'est sûr. Il est 8h13 et dans les prochaines minutes, Danae, tu vas suer à grosses gouttes. C'est pas le coincé Jay, c'est le coincé Danae. Après Pink et Trust Fall, la Viva.

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2: Coincé Dana et... Oh oui, je vais coincer Dana et...
3: Tu vois, ça sonne moins bien.
2: Oui.
3: On devrait retourner à l'ancienne version.
2: Non, cette semaine, c'est la semaine de vengeance, Danae. Parce que tu t'arranges pour que je passe tout le temps sa fesse. 12 sur 18 bonnes réponses possibles. Ça me donne un pourcentage de 67%.
3: C'est
2: maintenant,
3: très bon.
2: Toi qui es si scolarisé, on va te mettre au défi pour voir ce qui se passe sur la main.
3: Ah, j'ai peur. Je pense pas que je vais passer.
2: C'est une question de connaissance générale qui, le but avoué est de planter Danae. Alors, ça pourrait être ça à la place de coincer Danae.
3: Planter Danae, non.
2: C'est comme dans ton jardin de Dana.
3: Ah oui, on plante.
2: On reste dans le même champ lexical. Bon, on parle de chaleur.
3: OK.
2: Quelle est la température de l'air la plus élevée jamais enregistrée de façon officielle sur la Terre?
3: Peu importe, c'est où?
2: Ouais. J'ai un choix de réponse.
3: Ouais, s'il te plaît.
2: 57 degrés Celsius, 59 degrés Celsius ou 61 degrés Celsius?
3: Attends, 50. Le premier, c'est quoi?
2: 57, 59, 61.
3: On va y aller à l'extrême, 61.
2: 61, c'est une mauvaise réponse.
3: Non!
2: Alors, on attend votre choix au 418-723-2564. Et je vais vous donner la réponse. Après Lou, Adrienne Cassidy, on n'arrête pas. Et c'est assez surprenant. Ça s'en vient. À Viva! Et 0% pour Danae!
3: Ça commence mal!

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0: Ah, il y a une vedette qui a passé le week-end au Bas-Saint-Laurent, c'est pas André Robitaille, là, c'en est un autre. Et un autre qui me fait autant rire, et je vous parle de mon expérience avec cette vedette dans les prochaines minutes. Mais avant, c'est le coincé d'Anaé. On a décidé d'échanger les rôles.
1: Je regrette.
0: Et maintenant, à mon tour de faire suer d'Anaé en parlant de la température. Quelle est la température de l'air la plus élevée jamais enregistrée de façon officielle sur la Terre? Les trois choix. 57, 59 ou 61 degrés.
1: J'ai dit 61.
0: Ce n'est pas la bonne réponse, je te laisse une deuxième chance.
1: 57.
0: 57 était la bonne réponse. Tu vois, il aurait fallu que tu réfléchisses un petit peu plus longtemps.
1: Oui, bien sûr, c'est super logique.
0: Ça a été mesuré, ça fait longtemps, plus de 100 ans, le 10 juillet 1913. Donc, on va célébrer un anniversaire important cette semaine.
1: Mais c'est surprenant que ça soit il y a si longtemps.
0: Oui, mais en même temps, tu vas connaître la place, tu vas comprendre. C'est à Furnace Creek, c'est-à-dire la vallée de la fournaise.
1: Ah.
0: Et c'est dans la vallée de la mort en Californie. Certains météorologues encore à ce jour remettent cette mesure en question parce que c'est pas la même technologie en 1913 qu'aujourd'hui.
1: En effet.
0: Mais ça demeure le record officiellement reconnu à soit 56,7 degrés, c'est ce qu'on a enregistré. À cette température-là, l'œuf ne cuit pas dur sur le trottoir, mais le sol peut facilement dépasser 80 degrés Celsius. C'est donc dire que si tu y touches, tu peux te brûler.
1: Ouch, hein?
0: Ouais, c'est chaud, hein, s'il vous plaît. Alors, m'étonnerait qu'on batte ça à Amqui prochainement.
1: On espère pas.
0: Non, ben non.
1: Si, on n'a pas envie. On a eu chaud la semaine passée, puis il faisait pas 57.
0: Mais non, c'est ça. Ça va tout scraper les fraises à avaler de la framboise, les framboises à avaler de la framboise. Ça va tout. C'est pas bon?
1: Tout.
0: Ouais. Sabrina Carpenter vient nous servir un espresso au retour après les nouvelles à Viva.
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4: Bon jeudi, ici Louis-Philippe Arnois-Harel. Les États-Unis ont annoncé qu'ils ne renouvelleront pas l'accord Canada-États-Unis-Mexique dans sa forme actuelle, mais il restera en vigueur pendant les négociations. Le représentant américain au commerce, Jameson Greer, a déclaré vouloir résoudre les lacunes de l'accord et les déficits commerciaux avec le Canada et le Mexique, déclenchant ainsi un processus de révision annuel qui pourrait durer jusqu'à 10 ans. Le Canada et le Mexique, favorables à une prolongation de 16 ans, ont exprimé leurs préoccupations face à l'incertitude économique engendrée par cette décision. Les discussions se poursuivent alors que des droits de douane sectoriels et des tensions commerciales continuent de peser sur les relations nord-américaines. Des membres de la communauté juive et d'autres citoyens ont bravé les intempéries hier soir à Montréal pour honorer la mémoire de Michel Mizrahi, 68 ans, et de Mohamed Lamid Ben Redouan, agent de police. Les deux hommes ont été tués lors de la fusillade du 22 juin à Côte-des-Neiges. Ce rassemblement marquait la fin de la Shiva, période de deuil juif de 7 jours, et s'est tenu près du site de l'attaque. Les participants ont souligné la solidarité exceptionnelle de la communauté et rendu hommage aux actes de bravoure de M. Mizrahi qui a sauvé plusieurs vies avant de succomber. Une cérémonie commémorative pour l'agent Ben Redouan est prévue mardi au Centre Bell. Et pour terminer, à l'international, deux individus ont escaladé hier l'antenne de l'Empire State Building à New York, déployant une banderole avant de descendre et d'être arrêtés par la police. On pouvait y lire « Quand le pouvoir de l'amour l'emporte sur l'amour du pouvoir, le monde connaît la paix ». Vêtus de noir et masqués, ils sont restés en équilibre au sommet du gratte-ciel de 443 mètres, suscitant l'étonnement des passants et provoquant la fermeture temporaire de l'accès aux plateformes d'observation. Leur identité reste inconnue et aucun blessé n'a été signalé, tandis que les autorités enquêtent sur la manière dont ils ont accédé à cette partie interdite de l'édifice. Ce type d'escalade spectaculaire n'est pas inédit sur l'Empire State Building, qui a déjà attiré des casse-coups. C'est ce qui complète vos actualités Arsenal Média. Passez une bonne journée sur nos ondes.
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6: Dans le Grand Rimouski, on commence la semaine avec du beau temps, du beau soleil pour aujourd'hui. Et je sais que c'est pas chaud là ce matin, mais ça va se réchauffer. On attend un maximum de 25, même un petit peu plus chaud là avec l'humidex. Donc c'est une belle journée qui nous attend aujourd'hui. Et si je regarde là pour l'ensemble de la semaine, on a du beau soleil, pas mal à tous les jours, des belles températures aussi. Il y a juste jeudi là où on annonce de la pluie, mais sinon c'est du beau soleil et des températures au-dessus du 25 toute la semaine.
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4: Bon début de semaine au travail. Saluez donc votre gang au 418-723-2564. Ceux qui sont vaillants et qui sont pas encore en vacances, là. D'ailleurs, parlant de vacances, il y en avait un artiste. J'ai passé mon week-end avec un artiste très apprécié du Bas-Saint-Laurent.
6: Ben voyons.
4: Je vais vous en parler dans les prochaines minutes.
6: Ok, je t'ai intrigué parce que tu m'as pas dit ça matin, là.
4: Ben non.
6: Mais avant, en musique, c'est lundi. On veut se réveiller comme il faut. Donc, pourquoi pas une petite dose d'espresso avec ça?

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2: Non, mais on en va ça dans le cours, Adjé. Christian Bégin est là avec un petit verre de vin à la main, comprends-tu?
3: Je suis intriguée là, de cette histoire.
2: Écoute, Christian Bégin a dit en entrevue que, tu sais, son catchphrase, Vino!
3: Ouais.
2: Il a jamais dit ça de sa sainte vie.
3: Ben non.
2: C'est Marc Labrèche lors d'une parodie de Curieux Bégin, parce qu'à l'époque, ben tu sais, Marc Labrèche faisait beaucoup de parodies. Puis il a fait ça. Puis la production de Curieux Bégin était super inquiète parce qu'ils se disaient, ils viennent de canceller notre émission. C'est sûr que là, le monde prendra pas ça au sérieux, Curieux
3: Bégin.
2: À cause du vino, comme si c'est l'émission de quelqu'un qui fait juste boire du vin pour aucune raison.
3: Ouais.
2: Un peu comme, voyons, les recettes pompettes. J'ai sorti ça de loin.
3: Ouais, oui.
2: Mais non, finalement, ça a été très bon pour l'émission. Et Christian Bégin, finalement, il prend ça avec un grain de sel. Là.
3: Mais il l'a jamais dit.
2: Mais il a jamais dit vino dans l'émission.
3: Même après que ça soit arrivé, il l'a jamais dit.
2: Ben là, peut-être après, parce qu'il trouvait ça drôle, tu sais, mais non, il a jamais dit ça. Et j'ai passé une partie de mon week-end avec Christian Bégin.
3: T'es pas sérieux?
2: Hey, ma blonde était... Elle s'en est même pas rendu compte que c'était Christian Bégin.
3: Ben voyons.
2: Ouais, je te jure. Mais là, moi, c'était comme à chaque fois, c'est comme je pouvais pas m'enlever comme Christian Bégin, là. Il faisait sur la... C'était sur la piste où il y avait une émission? Non, c'était Télépirate.
3: Okay. Mais
2: moi, je pouvais pas m'enlever ça dans la tête. Puis j'avais de la misère à le prendre au sérieux, tu sais. C'est dans Toy Story, Histoire de jouets 5. On l'a regardé.
3: C'était-tu bon?
2: C'était super bon. Mais il joue Rouleau Petit Pot, OK?
3: Ouais.
2: Puis Rouleau Petit Pot, là, je sais pas si vous savez c'est quoi, mais c'est un appareil, OK, qui nous entraîne à faire caca et pipi sur la toilette. Et c'est Christian Bégin. Christian Bégin qui me parle au travers d'un rouleau de papier de toilette. J'étais mort de rire. Puis il y a un moment donné où est-ce qu'il dit « Voulez-vous jouer à un de mes jeux? » Puis là, le monde sont comme « Ouais, c'est quoi? » Hey, ça a pas de bon sens.
3: Il va falloir que vous
2: ayez voir le film pour savoir c'est quoi le nom du jeu. Parce que je peux pas le dire. Ça passerait pas ce matin.
3: Ah, ben là, ça me motive à aller le voir.
2: Blonde l'a même pas reconnu.
3: Elle l'a pas reconnu?
2: Non. Non, puis je disais, mais c'est évident, il me semble. On a vraiment ri. Il y a des blagues pour les jeunes, c'est sûr, mais aussi pour les adultes, nous, on comprend. Et d'ailleurs, par rapport à Rouleau Petit Pot, il y en a, là,
3: une
2: coupe quand même, qui sont salaces, là. Hey, c'est bon. La morale de l'histoire, surtout, c'est... Ça ne démonise pas forcément les tablettes. Au début, oui. Parce que Catherine Levac joue Lilipad, qui est la tablette qui arrive en cadeau,
3: ouais.
2: Tu sais. Mais c'est comme l'ennemi, si on veut. Mais en cours de route, on se rend compte que c'est pas forcément l'ennemi, la tablette. C'est l'usage qu'on en fait. Et ça parle de cyber-intimidation aussi. Puis c'est beau, la morale de l'histoire. Pour vrai, aller voir ça avec vos enfants.
3: Mais tous les films de histoire de jouets ont toujours une bonne morale.
2: Oui.
3: Puis, moi, c'était mes films préférés quand j'étais jeune. Puis ça m'a fait rêver. Là. Je rêvais que mes jouets, mes toutous, ils s'animaient pendant la nuit. Fait que chacun des films d'histoire de jouets, c'est toujours une belle morale.
2: Mais je pense que ce film-là particulièrement arrive. Tu sais, j'ai vu les autres. Celui-là particulièrement a une leçon de vie et de société plus grande que nature, j'ai l'impression.
3: Ouais. Okay,
2: c'est vraiment bon.
3: Je vais y aller cette semaine.
2: Oui, puis Christian Bégin était effectivement dans le Bas-Saint-Laurent au courant des derniers jours. Alors, salut à lui qui nous écoute peut-être. Vino! Ah non, faut pas dire ça, on va le choquer.
3: Non, c'est pas ça.

0: Ainsi, on se laisse et on va se retrouver pour ma part ce midi avec le Lunch 80-90-2000 et ce soir avec les Hits Viva. On a décidé de changer le nom. Au moment où j'ai dit on pourrait appeler ça les Hits AG, ils ont dit non, on va appeler ça les Hits Viva.
1: Ah, c'est pas le fun.
0: Ben, c'est parce que la semaine prochaine, c'est Olivier. Fait que tu sais, en même temps, on essaie d'être général.
1: Les Hits AG, ça sonnait bien.
0: T'imagines? Hey, j'aurais juste mis du Québec Redneck Bluegrass Project.
1: Tout le temps la même tune.
0: On va se retrouver demain avec la suite du Coincé d'Anaï.
1: Oh oui, j'ai super hâte.
0: Oui.
1: Et sinon, dans les prochaines minutes, Diane Simard qui s'installe pour vous accompagner dans votre

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souhaite un bon début de journée, un bon début de semaine. Elle va être un petit peu spéciale, celle-là, là. Je vous le dis, ça fait longtemps qu'on n'a pas vécu ça. Une semaine de 5 jours. Avec les deux dernières qu'on vient de passer. La première avec notre journée de congé pour la fête de la Saint-Jean. Après ça, la fête du Canada la semaine dernière. Là, on entame une semaine qui, ma foi, s'apparente très normale. Mais vous allez voir, ça va bien aller. Peut-être êtes-vous en vacances parce qu'il y en a plusieurs qui sont dans cette situation. Peu importe ce que vous vivez, on est là avec vous autres. On vous accompagne. Diane Simard est très contente d'être avec vous pour cette première partie de journée. Jusqu'à l'arrivée de votre lunch 80-90-2000 en ce 6 juillet, journée internationale du baiser. Ah, est-ce que vous avez bien commencé votre journée avec cet échange de salive? Très, très, très avantageux, hein? Oui, d'échanger ce genre de baiser. J'aurai l'occasion de vous en reparler. Et également, le Bermuda, très à la mode pour cet été. On y reviendra à travers de l'excellente musique. On part ça avec Ray Aviva.

prochaines secondes, on s'offre celle qui a maintenant sa propre poupée Barbie, oui, dans la série Signature, tout comme l'ont eu aussi Stevie Nicks, Kylie Minogue, David Bowie, Elvis Presley, Elton John. Alors, cette collection Barbie Signature, on y retrouve maintenant celle de Miley Cyrus. Alors, elle voulait qu'elle ait vraiment un look qu'elle porte dans son clip Golden Burning Sun. Alors, la Barbie porte un ensemble deux pièces en simili-cuir avec un pantalon, une veste à capuche et des escarpins noirs à bout pointu. Elle tient un micro dans sa main aussi et par voie de communiqué, Miley Cyrus a dit que ça a été assez

dit que la boucle est bouclée sur son compte Instagram, c'est ce qu'elle a dit. Alors, la poupée de collection Barbie signature Miley Cyrus est en vente au prix d'environ 125 $ canadiens. La voici, la star avec Used to be Young à Viva.

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1: Oh, je filerais vendredi, moi, quand j'entends une chanson comme Life is Life de Willie William qu'on vient de vous offrir dans Viva l'avant-midi. Alors,

1er juillet à Saguenay, à Chicoutimi. Mais à la zone portuaire, le spectacle a été coupé parce que il y avait des orages. Alors, hein, on a bien beau avoir du bon vouloir du côté des artistes, des organisateurs, mais des fois, c'est plus grand que nous. On n'a pas trop le choix, hein. Alors, prochaine

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force parce que c'est la journée internationale du baiser aujourd'hui et vous savez que c'est très bon pour la santé. Oui, si je peux vous donner un argument là, pour essayer de convaincre le chum de d'embrasser un petit peu plus souvent. Alors, ça libère des hormones du bonheur comme l'endorphine, l'ocytocine, ça réduit le stress et la douleur. Ça renforce aussi l'immunité parce qu'il y a beaucoup de bactéries hein, qui sont échangées, des millions de bactéries en fait. Ça améliore aussi la santé bucco-dentaire en stimulant la production de salive. Alors, juste des bonnes affaires là, pour les échanges de baisers. Allez-y passionnément. Et vous savez qu'un baiser passionné mobilise des dizaines de muscles faciaux. Hein? C'est une histoire d'entraînement en plus, cette affaire-là. Jusqu'à 34 et corporel à part de ça. Et ça permet de brûler quelques calories supplémentaires. Non, mais tout est en tout. Bonne journée internationale du baiser avec Pelle Chaviva.

Dans un instant, un Bermuda qui a la cote cet été, très très tendance à avoir dans sa garde-robe. On y revient, on aura également la musique entre autres de Laurence Saint-Martin avec sa relecture de Sèche tes pleurs, mais pas tout de suite, Kungs s'invite, This Girl à Viva.

0: Bermuda, très très in à porter pour cette saison estivale. Le magazine Elle nous en parle, très populaire chez les modeuses et également chez la génération Z. Alors c'est le fameux Bermuda camouflage. Oui, celui qui était très populaire dans les années 2000 là, chez les rappeurs américains dans leurs vidéoclips ou littéralement pour les entraînements militaires. Hein. Mais là, je peux vous dire qu'on redonne un nouveau souffle au Bermuda camouflage et on peut un peu casser son allure plus masculine et donner une petite touche féminine avec un débardeur blanc bien coupé en haut. Alors, on peut y aller aussi avec un top fluide et drapé. On parle aussi de le porter, de la associé aussi avec des mules à talons compensés, une belle paire de ballerines aussi. Alors, on y va avec le côté un peu masculin du Bermuda camouflage, mais avec la touche féminine, on peut y aller avec des beaux bijoux dorés également pour que ça fonctionne bien. On peut même y aller avec un look plus chic, chemise impeccable, un veston ajusté, un blazer. Tout ça, ça fonctionne super bien là pour le Bermuda camouflage. Alors, à adopter sans compromis cet été. À venir dans un instant, Alex Warren à Viva.
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9: Ici Michel Scarpino. La grève générale et illimitée des 1900 ingénieurs du gouvernement a commencé comme prévu ce matin. Elle suit une grève qui avait lieu tous les jeudis, ainsi que les soirs et les fins de semaine. Les services essentiels sont assurés durant la grève, mais des chantiers de construction seront nécessairement touchés et retardés. Des milliers de fonctionnaires fédéraux adoptent dès aujourd'hui un nouvel horaire de travail qui les amènera à se rendre au bureau 4 jours par semaine, même si le manque d'espace de travail retarde le retour au bureau pour certains ministères. Le Conseil du Trésor a annoncé en février la modification des règles relatives au télétravail. Les cadres supérieurs sont retournés au bureau à temps plein au mois de mai. Et puis un déraillement de train est survenu hier après-midi à Repentigny, dans le secteur de Le Gardeur. La ville a indiqué dans une publication qu'aucune fuite, aucun incendie ou aucun blessé n'était à signaler et que les wagons ont été inspectés par le Canadien national qui a confirmé qu'aucune matière dangereuse n'était présente. C'était vos actualités Arsenal Média.
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Vallière et à Hauteur d'Homme dans Viva la Vent Midi. Vallière qui poursuit sa tournée Vallière au travers de la route. Il y a une seule date pour juillet, c'est le 25 du côté de Baie-Saint-Paul pour le festif. Par la suite, au mois d'août, il va aller à Cap-aux-Meules et c'est complet, complet pour Magog également. Mais je vous dirais là que sa tournée s'étend jusqu'en 2027, même mois d'octobre 2027. Alors, on a le temps. Vous pouvez le voir en supplémentaire un petit peu partout au Québec. N'hésitez pas. Notre prochaine invitée, elle, oui, c'est une Québécoise qu'on aime, mais qui est en tournée présentement là, du côté de l'Europe. Alors, c'est le Maroc qui l'attend cette semaine. Charlotte Cardin, alors qui vraiment est extrêmement populaire de l'autre côté de l'océan. Elle qui nous a offert une nouveauté hein, récemment, Take Me Back. Alors, nouveau single qu'on va retrouver sur son album qui est en préparation. Troisième album studio pour elle qui devrait sortir cet automne, sur lequel on va retrouver également The Way We Touch que je vous offre maintenant. Voici Charlotte Cardin à Viva.

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0: 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À surveiller Lady Gaga, Bruno Mars, Claudel et Diana King dans un petit instant. Viva, bon début de semaine chez nous.
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Poirier s'invite dans les prochaines secondes. Oui, Taylor Swift et Travis Kelce se sont dit oui, finalement, autour de 19h30, vendredi. Alors, ça s'est passé au Madison Square Garden. Effectivement, 3 juillet, c'était la bonne date qu'on avait entendu parler devant un gratin d'invités. Il y avait du beau monde là. Ed Sheeran, Benson Boone, Zoe Kravitz, la fille de Lenny Kravitz. Il y avait également Dakota Johnson, Hugh Grant, entre autres. Et le célébrant était Adam Sandler. On l'avait pas vu venir, celle-là. C'est quand même drôle. Happy Gilmore qui marie Travis Kelce et Taylor Swift parce que c'est un ami hein, du marié, semble-t-il. Alors, on parle d'un budget de 15 millions de dollars, des milliers d'invités, 26 millions qu'ils ont donné à des œuvres de charité aussi le matin même. On parle aussi d'une femme d'affaires hein, jusqu'au bout des doigts, là, justement, Taylor Swift, en donnant comme ça des œuvres de charité. Mais on peut pas dire que, bon, ils ont donc bien dépensé pour leur mariage. On a dit qu'il y avait aucun téléphone qui était admis à l'entrée, mais son équipe technique a tout filmé. Alors, peut-être un film documentaire à venir sur ce mariage de l'année. Elle contrôle son image, ça, c'est certain. Alors, Taylor Swift, toutes nos félicitations. La voici avec Opalite à Viva.

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1: Oups, I did it again. Britney Spears dans Viva l'avant-midi. Diane Simard est contente de vous accompagner jusqu'à l'arrivée de votre lunch 80-90-2000 avec Corneille et tout le monde. Maintenant, Viva.

0: manquer ce midi le lunch 80-90-2000. C'est vraiment une heure de bons classiques qu'on vous propose, toujours avec un excellent montage qui démarre votre heure du dîner. Et là, histoire de vous donner un petit avant-goût là, de ce que vous allez entendre ce midi, on a la toune du lunch qui est à venir dans un petit instant. Un bon classique signé AA qui nous ramène directement milieu de la décennie 80 de Sun Always Shines on TV à venir dans un moment seulement à Viva.
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8: Ici Michel Scarpino, la grève générale et illimitée des 1900 ingénieurs du gouvernement a commencé comme prévu ce matin. Elle suit une grève qui avait lieu tous les jeudis, ainsi que les soirs et les fins de semaine. Les services essentiels sont assurés durant la grève, mais des chantiers de construction seront nécessairement touchés et retardés. Des milliers de fonctionnaires fédéraux adoptent dès aujourd'hui un nouvel horaire de travail qui les amènera à se rendre au bureau 4 jours par semaine, même si le manque d'espace de travail retarde le retour au bureau pour certains ministères. Le Conseil du Trésor a annoncé en février la modification des règles relatives au télétravail. Les cadres supérieurs sont retournés au bureau à temps plein au mois de mai. Et puis un déraillement de train est survenu hier après-midi à Repentigny, dans le secteur de Le Gardeur. La ville a indiqué dans une publication qu'aucune fuite, aucun incendie ou aucun blessé n'était à signaler et que les wagons ont été inspectés par le Canadien national qui a confirmé qu'aucune matière dangereuse n'était présente. C'était vos actualités Arsenal Média.
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Copeland et Sean Paul dans Viva l'avant midi. Sean Paul qui était supposé à venir faire son tour au Québec dans le cadre du Festival d'été de Québec, mais pour une deuxième année consécutive, il a annulé sa participation. Alors, remplacé par Baby No Money, et ça part très bientôt, hein, le festival le plus en vue au Québec. Alors, dès le 9 juillet prochain jusqu'au 19 juillet, sur les plaines d'Abraham, alors plusieurs artistes sont attendus. Les plus attendus, là, je vous dirais que ça tourne autour de Gwen Stefani, évidemment la chanteuse de No Doubt qui sera là le 16 juillet. Jelly Roll aussi va fermer le festival. Muse, on a tellement hâte. Soldia aussi. Côté franco, Lou Adriane Cassidy aussi. Alors, artistes internationaux, Limp Bizkit sur les plaines le 9 juillet, donc pour donner le coup d'envoi. Michael Bublé aussi est à venir le 12 juillet. Alors, Martin Garrix aussi est à surveiller. Patrick Watson, ça c'est certain que c'est un spectacle carte blanche qu'on a bien hâte de voir le 14 juillet prochain. Alors, on aura l'occasion de s'en rejaser. À Viva, on reste toujours à l'affût de ce que vous aimez. C'est pour ça qu'on vous offre Justin Timberlake maintenant. Viva!

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0: DJ français connu à l'international, David Guetta s'invite dans un petit instant dans Viva l'avant-midi et j'ai trouvé ça vraiment pertinent de lire ce qu'il avait raconté au balado de Couch by Lena Situations récemment parce que il a parlé du début de sa carrière parce que le célèbre DJ français, comme tout le monde, a bien commencé à quelque part. Alors il dit que c'est à l'âge de 17 ans qu'il a commencé et il a mentionné que le seul boulot qu'il avait réussi à trouver à l'époque, c'était dans un club gay. Il dit, j'étais pas gay, mais il dit, j'avais pas le choix. C'était le seul job que j'avais pour le moment. Puis si je voulais faire de la musique, ben, il fallait que j'y aille à quelque part. Puis il dit qu'il avait pris des risques également parce qu'à l'époque, il avait dit au propriétaire de la place, il dit, écoute, le mardi, il y a pas beaucoup de monde dans ta boîte, alors laisse-moi essayer quelque chose. Je vais te faire toute la promotion. T'as pas besoin de me payer plus. Puis si ça marche pas, ben, j'arrêterai. Mais ça a été une mission accomplie parce qu'il avait réussi à attirer des gens. Alors là, il a créé son style tranquillement, pas vite comme ça. Puis ça a l'air qu'il est en train de passer la main à son fils aîné, Tim Elvis, également. Alors, ce sera à surveiller. Il s'invite David Guetta avec Jennifer Lopez sur Save Me Tonight dans un moment Viva.
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Oh, est-ce que ça se peut? Oui, de la belle nostalgie. C'est ce qui s'en vient pour le lunch 80-90-2000. Alors, manquez pas ça dans un petit instant. Diane Simard vous souhaite bon appétit. Et nous, on se retrouve pour Viva la Casa à 16h pour bien vous ramener à la maison. Alors, Viva la Casa en mode été, c'est à

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5: Bonjour, ici Boris Chassagne. Les ingénieurs du gouvernement observent depuis aujourd'hui une grève générale illimitée. Les chantiers de construction seront nécessairement touchés. Les 1900 membres de l'Association professionnelle des ingénieurs du gouvernement du Québec travaillent pour la plupart au ministère des Transports. Québec met fin au moratoire sur l'expansion des terres agricoles en adoptant un nouveau règlement sur les pratiques agro-environnementales. Les producteurs agricoles réclamaient cette mesure depuis près de 20 ans, ce nouveau cadre réglementaire pourrait, dès 2027, permettre la remise en culture de près de 200 000 hectares de terres. Et le premier ministre Mark Carney s'envole aujourd'hui vers la Turquie, où il va participer au sommet de l'OTAN. Les membres de l'OTAN restent soumis à une forte pression de la part des États-Unis pour qu'ils augmentent considérablement leurs dépenses en défense. C'était vos manchettes.
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3: C'est une nouvelle semaine qui commence. Nous sommes le lundi 6 juillet au midi. C'est Jay qui est avec vous. On lunch avec le meilleur des années 80, 90 et 2000.
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3: Et moi, je vous avoue, je suis un peu déconnecté là de la frénésie du soccer. C'est pas mon sport tant que ça, le soccer. Et il y a quand même quelque chose qui m'intéresse là-dedans. Et c'est la science sociale et professionnelle. Il y a des chercheurs qui sont mis à regarder des matchs puis à évaluer des choses. Puis comment on peut transposer ce qu'on apprend dans la Coupe du Monde dans l'univers professionnel. Et là, vous êtes peut-être en train de luncher entre deux chiffres. Et justement, ça va vous intéresser. Sinon, on va prendre des nouvelles de l'univers musical. Taylor Swift s'est mariée. Madonna, son nouvel album, ça sonne comment? Mais aussi, qu'est-ce qui retient l'attention au box-office? Tout ça dès 13h à Viva. Bon lundi. On a les Backstreet Boys qui s'en viennent. Everybody, juste après. La chanson qu'on a toutes regardée peut-être en FPS. Vous en souvenez certainement. Simple Minds avec Don't You Forget About Me du film Breakfast Club à Viva.

Hey, un bon midi, bon lundi à Viva. Est-ce que dans votre équipe de travail, vous êtes quelqu'un qui avait de l'initiative? Si oui, gare à vous, mes amis, c'est peut-être pas tout le temps bon avoir de l'initiative. C'est ce qu'on apprend et ce dont je vais parler après Rock Voisine, là-bas dans l'ombre, tout l'été, Viva, la musique.

0: C'est intéressant l'initiative, tout le monde veut ça, mais pas trop en vrai. C'est ce qu'on apprend dans une étude qui a évalué 190 matchs de la Coupe du monde de soccer. Et on s'est rendu compte que l'initiative collective des joueurs, c'est-à-dire leur capacité à sortir de leur zone assignée, ça améliore pas vraiment les résultats, à l'exception de si c'est accompagné d'une bonne coordination dans les passes. Bon, là, les chercheurs Eric Taylor et Jeremy Benz ont constaté que l'initiative augmentée peut même devenir contre-productif si ça dépasse un certain seuil, puis on dit autour de 10%. Sinon, ben, on devient désorganisé en tant qu'équipe. Puis ces résultats-là ont été transposés dans l'univers du travail, dans la revue Group and Organization Management. Ça souligne l'importance de pas trop dépasser de son carré de sable. C'est intéressant. Le hit du bureau s'en vient au retour et ce sera chaud à Viva.
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0: Qu'est-ce qui a retenu notre attention au niveau showbiz au courant du week-end? Ben là, la première affaire, c'est que Taylor Swift s'est mariée à Travis Kelce au Madison Square Garden. Plus de 1000 invités. Mais ce qui est intéressant, c'est que tous les invités ont dû signer des clauses de confidentialité puis pas utiliser leur téléphone, les laisser à l'entrée. Mais c'est fou, il y avait un jardin à l'intérieur. Taylor Swift a rentré en cortège avec son frère, avec sur sa propre musique à elle, tu sais, évidemment. Mais ce qui est intéressant, c'est qu'il y avait du homard au menu et c'était du homard des îles de la Madeleine. C'était clairement indiqué sur les boîtes, tu sais. Ça, c'est trippant. Madonna est de retour avec son plus récent album, Confessions 2. À presque 68 ans, elle a sorti son album et elle se défend encore d'être la reine de la pop. Et c'est confirmé, je l'ai écouté ce week-end et c'est bon, hein, s'il vous plaît. Il y a des collaborations avec Sabrina Carpenter là-dedans, mais aussi Stromae. C'est très intéressant et c'est très dansant. Vous jetterez une oreille. Et finalement, au cinéma, bien que Toy Story 5, Histoire de jouets 5, soit encore à l'affiche, les Minions dominent le box-office pour le week-end de la fête du Canada et aussi des États-Unis chez les voisins. Minions and Monsters a généré 36 millions de dollars aux États-Unis. Ça a surpassé Toy Story qui a récolté 31 millions, mais c'est très serré. Il y a une belle offre cinématographique. D'ailleurs, Louis Morissette, en fin de semaine, faisait une story sur ses réseaux sociaux pour dire « Hey, j'entends des gens qui me disent on va aller voir le film Françoise en vacances » puis il disait « Attendez pas parce qu'il y a tellement d'offres du cinéma américain » que si vous n'allez pas le voir maintenant, les cinémas vont décider de mettre autre chose à la place parce que les entrées sont pas au rendez-vous. Ça amène un regard nouveau sur l'industrie québécoise du cinéma aussi. Les premières semaines d'entrée comptent pour beaucoup. Christina Aguilera et Beautiful, c'est ce qui s'en vient au retour dans le Lunch 80-90-2000. Bon lundi midi!
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Non, mais ça sonne-tu vacances un peu, ça? Toto Africa dans le lunch 80-90-2000. Je m'appelle Jerry Castonguay. Je vais vous retrouver à 18h pour les Hits Viva. Mais d'ici là, je cède l'antenne et le studio à mon ami Seb Galland, que vous allez découvrir, que j'aime beaucoup. Il vient de la Gaspésie. Donc, il va nous apporter un vent de chaleur de la baie des Chaleurs, ça c'est sûr. Quant à lui, il a participé au show de la fête du Canada et on le voit courir partout à travers le pays ces temps-ci. Pierre Lapointe, la forêt des mal-aimés. Salut!

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3: Bonjour, ici Boris Chassagne. Les ingénieurs du gouvernement observent depuis aujourd'hui une grève générale illimitée. Les chantiers de construction seront nécessairement touchés. Les 1900 membres de l'Association professionnelle des ingénieurs du gouvernement du Québec travaillent pour la plupart au ministère des Transports. Québec met fin au moratoire sur l'expansion des terres agricoles en adoptant un nouveau règlement sur les pratiques agro-environnementales. Les producteurs agricoles réclamaient cette mesure depuis près de 20 ans. Ce nouveau cadre réglementaire pourrait, dès 2027, permettre la remise en culture de près de 200 000 hectares de terres. Et le premier ministre Mark Carney s'envole aujourd'hui vers la Turquie où il va participer au sommet de l'OTAN. Les membres de l'OTAN restent soumis à une forte pression de la part des États-Unis pour qu'ils augmentent considérablement leurs dépenses en défense. C'était vos manchettes.
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souhaite un excellent début d'après-midi. Mon nom est Sébastien Galland pour la première fois sur Viva avec vous, mon baptême. Et ça me fait extrêmement plaisir de vous accompagner cet après-midi. On va commencer l'émission avec une découverte culinaire de très haut niveau. Je vous avertis, on n'est pas dans la gastronomie qui est super compliquée. C'est une recette d'été super simple, efficace. Puis honnêtement, je pense que, en toute modestie, là, j'ai comme découvert la 8e merveille du monde. Donc, vous prenez un ananas qui a déjà été épluché. Vous le coupez en morceaux, en rondelles, comme vous voulez. Vous le plongez dans l'eau. Et là, vous ajoutez quelques gouttes de jus concentré. Mio, Kool-Aid, de la marque de votre choix. On fera pas de chicane là-dessus. Vous laissez ça au frigo 24 heures. Et le lendemain, vous dire à quel point vous avez une collation d'été de compétition. C'est frais, c'est fruité, c'est pas compliqué, c'est sans gluten. Oui, c'est sucré, mais on s'entend que c'est quand même moins violent qu'un cupcake triple chocolat. Donc, version canicule même, une fois que vos morceaux d'ananas ont bien été trempés, vous mettez ça sur un bâton et vous faites geler ça. On est pratiquement dans les popsicles de luxe ici, là. Donc, et j'ai même une version party d'adulte. Donc, si vous avez l'air un peu lousse, là, un vendredi soir, théoriquement, je dis ben, théoriquement, vous pourriez remplacer l'eau par de la vodka. Mais, je l'ai pas essayé. C'est une déduction scientifique, personnelle. Mais si quelqu'un essaye l'expérience dans les prochains jours, écrivez-moi parce que je veux absolument savoir si mon hypothèse tient la route. On part l'après-midi ensemble sur Viva. Sébastien Galland qui vous accompagne cet après-midi. On ouvre le show avec Where's my husband? Où est mon mari? Je pense que c'est la première fois que j'entends cette question-là posée de façon aussi joyeuse. Bienvenue!

artistes qu'on écoute pas seulement pour la chanson, on les écoute tellement pour leur présence, pour une intensité, pour quelque chose de vrai qui passe à travers la voix. Et c'est exactement le cas de Simiad O'Connor, c'est exactement ça. C'est une artiste qui avait vraiment pas peur d'être vulnérable, pas peur d'être différente. Et même si sa vie a souvent été racontée à travers les moments plus difficiles, faut jamais oublier l'essentiel. Elle avait une voix absolument unique, une voix qui était capable d'être douce, presque fragile, puis de devenir immense quelques secondes plus tard. Le genre de voix qui te ramène quelque part, même si tu sais pas exactement où, quelque part qu'on vous amène cet après-midi. Nothing compares to you. 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

Il y a des chansons country qui donnent le goût de prendre la route tout de suite, de baisser les fenêtres et de choisir ce qui nous fait du bien, même si ça fait pas toujours l'affaire de tout le monde. Et là, Langley a exactement cette attitude-là. Chanteuse country, mélange de douceur, de caractère. Et dans la prochaine chanson, elle nous amène directement sous le soleil du Texas avec ce petit côté assumé qu'on aime tellement dans le country moderne. Parce que présentement au Québec, il y a quelques journées où on se sent comme si on était au Texas. Voici Ella Langley avec Choosing Texas sur Viva.

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On arrive dans le moment de l'année, la période de l'été où tout le monde essaie de caser quelque chose quelque part, une sortie, une visite, une fin de semaine, un souper, une journée à plage, un moment pour soi. Il y a des fois qu'à force de vouloir profiter de l'été, on finit presque par se fatiguer avec notre propre horaire. Donc, je vous propose un petit défi cette semaine. Laissez une case blanche dans le calendrier. Juste une. Pas une case pour faire le ménage, là. Pas une case pour rattraper les commissions. Une vraie de vraie case vide. Parce qu'on sous-estime

0: t'estimes vraiment le plaisir de rien avoir de prévu, de se lever puis de décider après le café, de dire oui à une crème glacée peut-être à 20h, de marcher sans objectif, de prendre un livre, de juste regarder dehors. L'été, c'est pas seulement les grands plans puis les grosses réservations, c'est aussi les petits moments qui coûtent pas cher ou pas rien pendant tout. Donc cette semaine, on se donne le droit de ne pas optimiser chaque minute. Je sais pas qui a besoin d'entendre ça, là, mais je te le dis. Et nous, sur les ondes de Viva, ben c'est justement cette trame sonore pour prendre soin de vous. Viva la musique! Sébastien Galland qui vous accompagne en remplacement cet après-midi jusqu'à 16h.
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0: La prochaine dans vos après-midi sur Viva, c'est Daddy Yankee et je vous donne avec ça une recette d'été vraiment trop simple. Et ça, c'est dans la catégorie « J'ai l'air d'avoir fait un effort, mais en réalité, pas tant que ça ». Vous prenez une mangue ou même de l'ananas si vous êtes dans ce mood-là, vous coupez ça en deux, un petit filet de lime, une pincée de sel, oui oui, un peu de poudre de chili, oui oui, et là, magie, ça devient vraiment une collation fraîche, sucrée, salée, un peu piquante. Ça a l'air de rien dit de même, vous vous dites peut-être « pas sûr ». Mais essayez-le, c'est le genre d'affaire que tu manges sur le balcon en te disant « finalement, je suis peut-être capable d'avoir une vie Pinterest moi aussi, là, mais version réaliste ». Et pour accompagner ça, on reste dans le soleil, dans le rythme, dans le déhanchement de cuisine. Pendant qu'on pense à ce qu'on va faire pour souper version été, voici Daddy Yankee sur Viva.
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0: Ah, vous savez, la phrase « l'été, c'est fait pour jouer », ça s'applique pas juste aux enfants parce que c'est la saison des festivals au Québec. C'est sûr que quand on regarde du côté de Montréal, c'est complètement cirque qui est en cours jusqu'au 12 juillet. À Québec, le festival d'été qui s'en vient dès le 9 juillet. Mais, même si on n'est pas directement à Montréal ou à Québec, parce que je sais que vous êtes plusieurs à m'écouter à travers le Québec cet après-midi, je trouve que ça donne le ton quand même, c'est-à-dire l'été ici... La culture, ça sort dans les rues, dans les parcs, sur les scènes extérieures et on se rappelle qu'on n'a pas toujours besoin d'un gros plan compliqué pour que ce soit le fun. Tu sais, des fois, une sortie culturelle, c'est pas une robe neuve, un souper à 200$ ou 3 semaines d'organisation, c'est juste, à soir, je sors un peu. Aller voir un spectacle, marcher dans un centre-ville, découvrir un artiste, prendre une crème glacée après, peut-être, puis rentrer à la maison avec l'impression d'avoir changé d'air. Puis je vous jure que votre journée le lendemain va être plus douce. Puis franchement, dans une semaine chaude de juillet, ça vaut presque une mini-vacance. Et d'ailleurs, la radio de vos vacances. Viva la musique! Sébastien Galland qui vous accompagne jusqu'à 16h cet après-midi.
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6: Ici Michel Scarpino, la première ministre de l'Alberta, Danielle Smith, et le premier ministre de l'Ontario, Doug Ford, ont dévoilé le tracé d'un projet d'oléoduc ouest-est. Les deux premiers ministres ont indiqué que celui-ci s'étendrait sur 3300 kilomètres de l'Alberta jusqu'aux raffineries de Sarnia en Ontario, sans franchir la frontière américaine. L'oléoduc permettra de transporter 500 000 barils de pétrole brut par jour. Des milliers de fonctionnaires fédéraux adoptent dès aujourd'hui un nouvel horaire de travail qui les amènera à se rendre au bureau 4 jours par semaine. Le manque d'espace de travail retarde toutefois le retour au bureau pour certains ministères. Les syndicats fédéraux se sont opposés aux directives du gouvernement et ont déposé des plaintes pour pratiques déloyales en matière d'emploi. Et puis la grève générale et illimitée des ingénieurs du gouvernement a commencé comme prévu ce matin. Elle suit une grève qui avait lieu tous les jeudis, ainsi que les 1900 membres de l'Association professionnelle des ingénieurs du gouvernement du Québec. C'était vos actualités Arsenal Média.
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chaleur, les vacances qui approchent. On parle beaucoup de baignades, de piscines, de chalets, de lacs. Avec raison, le monde heureux, on aime ça. Mais la société de sauvetage recense quand même déjà 24 noyades présumées au Québec en date d'aujourd'hui. C'est énorme. Et dans les derniers jours, 2 personnes seraient mortes dans le canal Lachine à Montréal. Donc c'est lourd, mais quand même important d'en parler. Parce que l'eau... Hein? L'eau, à première vue, ça a l'air calme, ça a l'air invitant, ça a l'air simple, mais une situation peut basculer vraiment vite. Puis souvent, les gens qui veulent aider se mettent eux-mêmes en danger parce qu'on réagit avec le cœur avant de réfléchir. Puis c'est normal, c'est humain. Donc, un rappel qui est pas compliqué. On garde les enfants à portée de main, pas seulement pas trop loin. Là. On évite de se baigner dans des endroits qui sont pas surveillés. Puis si quelqu'un est en difficulté, on appelle de l'aide, on lance un objet flottant. On ne devient pas automatiquement un sauveteur improvisé. C'est pour que tout le monde rentre à la maison à la fin de la journée. Pour que vous soyez un simple citoyen qui profite de son été et non une stick. Pour les nostalgiques du début

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0: on n'est pas encore là, mais on commence à le sentir venir, les vacances de la construction qui arrivent le 19 juillet jusqu'au 1er août cette année. Et au Québec, c'est pas juste une période de congé, hein. C'est presque un phénomène météo à part entière parce que tout change un peu, c'est-à-dire les routes se remplissent, les campings affichent complet, les terrasses débordent et il y a toujours quelqu'un quelque part qui dit on aurait dû partir plus de bonheur. Mais en même temps, il y a quelque chose de beau là-dedans. Le Québec qui ralentit un peu, les familles qui se retrouvent, les valises qui traînent dans l'entrée, le cooler dans le coffre, les gougounes qui deviennent les chaussures officielles de l'été. Alors si vous n'avez pas encore réservé, planifié ou même décidé ce que vous allez faire de votre été, c'est pas trop tard. Mais entre vous et moi, rendu là, il va peut-être falloir accepter que le plan parfait n'existe pas. Parfois, le meilleur souvenir de vacances, c'est justement l'imprévu. Le meilleur plan, c'est souvent ne pas avoir de plan. Et pendant que vous cherchez quoi faire, vous synthonisez la bonne radio pour vous accompagner. Viva la musique! Sébastien Galland en remplaçant jusqu'à 16h cet après-midi.
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va à la musique, on reste dans cette énergie parfaite pour l'été avec une chanson qui donne instantanément envie de bouger un peu comme Shakira dans une annonce de yogourt. Même si on est juste en train de faire du ménage ou de conduire tranquillement, vous pouvez chanter, c'est conseillé d'ailleurs, mais la prochaine, peut-être un peu difficile à chanter. El Merengue, c'est le genre de chanson qui mélange le côté latino, léger, accrocheur, avec une touche électronique à la Marshmello. Ça sent les fenêtres ouvertes, les soirées chaudes, les petits pas de danse improvisée dans la cuisine. Et si vous voulez chanter dans le refrain, on jurait qu'il dit laminer. Tu sais qu'une photo qu'on a fait laminer, là, on dirait qu'on fait plus ça aujourd'hui, mais il me semble, dans le temps, on allait à la pharmacie. Ah, la belle photo, on va aller faire laminer. Donc, je sais pas si c'est une bonne chose de vous avoir dit ça. Viva la musique, Sébastien Galland avec vous jusqu'à 16h.

0: On va parler un peu d'argent cet après-midi. Vous allez voir, ça va être simple. Depuis le 3 juillet, il y a le crédit TPS-TVH qui a été remplacé par l'allocation canadienne pour l'épicerie, les besoins essentiels, avec des versements qui sont bonifiés pour les personnes admissibles. C'est pas magique, ça règle pas tout, mais dans un été où l'épicerie, l'essence, les sorties, les vacances, ça pèse quand même vite sur un budget. Chaque coup de pouce, ça peut faire la différence. Et je pense que ça parle à bien du monde, parce qu'on a tous eu ce moment-là à l'épicerie où tu regardes ton panier puis tu te demandes « Je suis rendu à combien à peu près, là? » Et à ce moment-là, t'as pas fait de folie, là. Donc, la facture monte vite, surtout l'été. On reçoit, on fait du barbecue, on achète des fruits, des collations pour la route, deux, trois petites affaires pour se gâter, puis soudainement, le budget vient de prendre le champ. Donc aujourd'hui, c'est peut-être un bon moment pour vérifier votre admissibilité, regarder son compte, et surtout pas avoir honte de faire attention. Être responsable avec son budget, c'est pas être plate, c'est se donner un peu plus d'air. Et là, j'ai l'air de l'expert en finance en vous disant ça, mais loin de là, donc en vous le disant, je me le rappelle moi-même. Sébastien Galland qui vous accompagne jusqu'à 16h. Vive à la musique!
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7: Ici Michel Scarpino, la première ministre de l'Alberta, Danielle Smith, et le premier ministre de l'Ontario, Doug Ford, ont dévoilé le tracé d'un projet d'oléoduc ouest-est. Les deux premiers ministres ont indiqué que celui-ci s'étendrait sur 3300 kilomètres de l'Alberta jusqu'aux raffineries de Sarnia en Ontario, sans franchir la frontière américaine. L'oléoduc permettra de transporter 500 000 barils de pétrole brut par jour. Des milliers de fonctionnaires fédéraux adoptent dès aujourd'hui un nouvel horaire de travail qui les amènera à se rendre au bureau 4 jours par semaine. Le manque d'espace de travail retarde toutefois le retour au bureau pour certains ministères. Les syndicats fédéraux se sont opposés aux directives du gouvernement et ont déposé des plaintes pour pratiques déloyales en matière d'emploi. Et puis la grève générale et illimitée des ingénieurs du gouvernement a commencé comme prévu ce matin. Elle suit une grève qui avait lieu tous les jeudis, ainsi que les 1900 membres de l'Association professionnelle des ingénieurs du gouvernement du Québec. C'était vos actualités Arsenal Média.
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Dans les prochaines minutes sur Viva, on va avoir un beau, beau, beau contraste. Roxane Bruno qui s'en vient avec toute sa sensibilité, sa façon vraiment bien à elle de nous parler directement au cœur. Et Michael Bublé, dans le genre collaboration improbable, c'en est une bonne. Chanson qui s'appelle Home, chanson qui ramène toujours à quelque chose de doux, de familier, mais juste avant, on retourne dans un classique R&B des années 90, chanson qui risque d'éveiller, je vous avertis, des souvenirs. Une chanson de rivalité, d'attitude, de voix qui se répondent, puis honnêtement, encore aujourd'hui, ça a pas pris une ride. Deux femmes, une histoire, beaucoup de caractère, Brandy et Monica, The Boy Is Mine, sur Viva.

0: Festival de musique. C'est un bel honneur pour moi de vous accompagner cet après-midi. Sébastien Galland jusqu'à 16h en cette belle journée d'été. Dans les prochaines minutes, on va se promener dans de belles ambiances. Dua Lipa qui s'en vient avec son énergie très pop, brillante, très assumée, femme forte. Le genre de chanson qui donne envie de marcher un peu plus vite, même si on s'en va juste chercher un café. Un peu plus tard, on retrouve aussi un immense classique, Iris des Goo Goo Dolls. C'est une chanson qui traverse les années sans perdre l'effet, vraiment pas. Tu l'entends commencer, puis tout de suite, il y a quelque chose qui se passe à l'intérieur. Mais avant ça, on va se permettre un petit moment country soul avec Shaboozy et Jelly Roll. Une chanson qui arrive avec du vécu, de la chaleur, puis surtout ce petit côté rassembleur qui fait vraiment du bien cet après-midi. Alors la gang de Viva, on le dit tous ensemble, un beau Amen en cœur. Voici Shaboozy et Jelly Roll avec Amen. Viva la musique!
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petite tendance d'été qu'on voit passer beaucoup en ce moment, les soupers qui ont l'air beaux, mais qui ne demandent presque pas de cuisine. Puis franchement, moi là, je suis totalement pour ça parce qu'on a assez de choses à faire dans une journée. On commencera pas à se battre hein, avec une recette 47 étapes quand il fait chaud dans la maison. Donc l'été, tu mets une burrata dans une assiette. Une burrata, c'est une sorte de fromage, si vous connaissez pas ça. Moi, j'ai découvert ça il y a quelques années, quand même tard, puis ça a été vraiment une découverte incroyable pour moi. Donc, je vous conseille ça. Une burrata dans une assiette, quelques tomates, un peu de basilic, un filet d'huile, du pain grillé à côté, et juste ça, vous avez juste empilé une coupe d'affaires, puis là, soudainement, tout le monde pense que vous avez une grande vision culinaire. Même chose avec une planche de fruits, du fromage, des craquelins, deux, trois affaires sorties du frigo, tout est dans la présentation, ça devient un souper de terrasse. C'est ça qui est beau avec l'été. Je trouve qu'on devrait arrêter de se mettre de la pression avec le mot « recevoir ». Des fois, recevoir, c'est juste ouvrir la porte, mettre quelque chose de frais à la table et profiter du monde qu'on aime au lieu de cuisiner dans la chaleur. Donc cet été, officiellement, on se donne le droit de faire ça simple. Tant que c'est bon, tant que c'est frais, tant que c'est servi avec un petit sourire, c'est parfaitement recevable. En tout cas, moi, là, je suis comblé. Et comme Harry Styles nous chante dans Watermelon Sugar, je vous invite à croquer dans un melon d'eau et d'avoir un petit roche de sucre naturel. 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

déjà le moment de se quitter après ce petit bout d'après-midi ensemble sur Viva. Merci de m'avoir laissé entrer dans votre quotidien. Mon nom est Sébastien Galland, je suis en remplacement cette semaine. Donc jusqu'à jeudi, dans vos après-midi entre 13 et 16 heures. À 16 heures, il y a Diane Timard qui prend le relais dans quelques instants. Juste avant, on aura la chance d'entendre Sarah Dufour, une fille de chez nous, une fille du peuple. Mais juste avant, Mike Demero, DJ québécois, qui est en train de se tailler une place de choix sur la scène internationale. Le voici avec Night in Paris. 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
14: Ici Michel Scarpino, voici le bilan de l'actualité. L'astronaute Jeremy Hansen, qui a effectué un voyage historique autour de la Lune à bord de la mission Artemis 2 de la NASA en avril, quitte l'Agence spatiale canadienne. Il a annoncé qu'il se consacrera à de nouvelles avenues professionnelles à partir de septembre. Il continuera toutefois à exercer ses fonctions de réserviste au sein de l'aviation royale canadienne. Les quatre membres de l'équipage d'Artemis 2, le commandant Reid Wiseman, le pilote Victor Glover et les spécialistes de mission Jeremy Hansen et Christina Koch ont été les premiers êtres humains à se rendre en orbite lunaire depuis plus de 50 ans. Ottawa s'engage à simplifier les processus d'approvisionnement pour permettre aux petites et moyennes entreprises d'obtenir plus facilement des contrats fédéraux dans le cadre de la politique Acheter canadien. Le gouvernement annonce qu'à partir de cet été, Services publics et approvisionnement Canada repensera les contrats en tenant compte des petites entreprises, en veillant à ce que les exigences soient proportionnées au travail à effectuer. Le ministère précise que d'ici la fin de l'année, il s'efforcera de rédiger davantage d'appels d'offres en langage clair pour les candidats et trouver d'autres moyens d'alléger la charge administrative pesant sur les fournisseurs potentiels. Et puis 4 ans après le lancement du projet pilote de tribunal spécialisé en violence conjugale et en agression sexuelle à Salaberry-de-Valleyfield, le gouvernement du Québec a complété aujourd'hui le déploiement de ses tribunaux à travers la province. La première ministre Christine Fréchette a souligné que cette initiative unique au monde visait à redonner confiance en la justice aux victimes de violences sexuelles et domestiques. Ça complète le bilan de l'actualité Arsenal Média. On vous souhaite une bonne fin de journée à notre antenne.
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5: Je vous souhaite un excellent retour le premier de la semaine. Diane Simard avec vous autres en mode été en remplacement de Julie Dupage et de Patrick Langlois pour la belle saison estivale. Très heureuse de vous accompagner jusqu'à l'arrivée des hits à pattes. Alors dans Viva la Casa en mode vacances, je peux vous dire qu'on a bien des affaires à jaser. D'abord, on est le 6 juillet et oui, c'est la journée internationale du baiser. Ah, c'est tellement le fun de s'embrasser en plus. Alors on va se parler des nombreux bienfaits. Le baiser le plus long appartient à qui? Qui a fait ça? Pendant combien de temps? On aura l'occasion de s'en jaser. Mais mettons au quotidien, là, pour nous autres, là, monsieur et madame tout le monde. Mettons qu'on veut pas battre de record Guinness, là. On devrait s'embrasser combien de temps pour que les bienfaits soient là pour le baiser, autant psychologique que physiologique? Non? Selon mes recherches, un bon baiser bien balancé, avec beaucoup de bactéries échangées, devrait durer 10 secondes. 10 secondes, on tient quelque chose. C'est parfait, les fluides s'échangent, tout est réglé, et la passion également naît. Alors, 10 secondes, là, ayez ça en tête, mais à partir de 6 secondes, ça peut marcher. Entre 6 puis 10, c'est bien. Alors, on aura l'occasion de s'en jaser de ça, évidemment. On va faire une tournée du monde du showbiz aujourd'hui. Qu'est-ce qui s'est passé? On aura l'occasion de s'en jaser. Et ça a l'air que juillet aussi, c'est un mois rempli d'opportunités. Alors, quelle est votre journée chanceuse selon votre signe? On aura l'occasion de s'en jaser. Tout ça et bien d'autres choses, évidemment, dans Viva la Casa en mode été qui part maintenant avec Morgan Wallen et Tate McRae sur What I Want.

Et le succès Clax dans Viva la Casa en mode été, on aurait bien aimé ça les avoir pour le Festival d'été de Québec, mais oh, peut-être partie remise pour l'an prochain. Mais on aura Limp Bizkit, Muse, Jelly Roll, Gwen Stefani et ça part hein, dès le 9 juillet prochain du côté de Québec jusqu'au 19. Et elle sera là pour la première soirée. Voici Lou Adrienne Cassidy avec On n'arrête pas à Viva.

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0: On vient de s'offrir Jean Leloup avec Balade à Toronto dans Viva la Casa en mode été. C'est d'ailleurs dans quelques jours que démarre du côté de Trois-Rivières le spectacle Hommage à Jean Leloup. Alors, Paradis perdu dès le 15 juillet par le Cirque du Soleil. Et justement, qu'est-ce qui retient l'attention un côté showbiz en ce 6 juillet? Juste vous annoncer qu'en direct de l'univers, on a su que la 18e saison allait partir le 19 septembre prochain, toujours diffusée les samedis à Radio-Canada, animée par France Beaudoin. Parlant d'animation, d'émission, il y en a une toute nouvelle. Alors, on parle ici là, d'un balado, plus exactement de Saskatio. Et moi, j'adore cette nouvelle-là. Vous savez que c'était une belle année pour elle, 2026 déjà. Elle est revenue avec un décor Ta vie qui célèbre ses 25 ans du côté de Canal Vie. Oui, toujours avec Jean-François qui s'occupe de faire les rénos. Et là, elle nous a annoncé un tout nouveau projet, le Saskia Club, alors un balado axé sur le bien-être. Elle a mentionné sur ses réseaux qu'elle a créé ce balado pour prendre le temps de jaser pour vrai. Elle dit, sur ma terrasse, au cœur de la nature, je reçois des personnalités qui nous inspirent, nous touchent, nous surprennent, nous font du bien et nous font parfois éclater de rire. Elle dit, au fil des conversations, des invités surprises viendront parfois se joindre à nous et enrichir les échanges parce qu'au Saskia Club, tout peut arriver et je trouve ça vraiment bien. C'est dans la même lignée également que ce que Marie-Claude Barrette nous offre aussi. Et d'ailleurs, ce sera sa toute première invitée. Ça part sur toutes les plateformes d'écoute dès ce jeudi à 16h pour Saskatio et son nouveau projet, le Saskia Club. Bien contente de ça. Et aussi côté cinéma, peut-être que vous avez été nombreux à y aller en fin de semaine avec l'arrivée des Mignons et les Monstres qui est en tête du box-office nord-américain devant Histoire de jouets 5. À venir dans un instant, Jennifer Lopez à Viva.
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Dans un instant, votre journée chanceuse selon votre signe pour le mois de juillet. On en parle dans un petit instant. Pour tout de suite, Vince Lemire s'invite. Voici Belle Vie. Un grand merci de choisir Vive à la

0: Selon les astrologues, juillet s'annonce comme un mois riche en possibilités, en surprises et en nouveaux départs. Le magazine Coup de pouce nous en parle parce que là, on est à la mi-chemin de l'année 2026. Moment parfait pour faire le point, accueillir les occasions aussi qui se présentent. Et là, il y a une journée chanceuse pour chaque signe. Si on y va avec le bélier, votre journée chanceuse, c'est demain, le 7 juillet. Une belle énergie de confiance en l'air va vous accompagner. C'est la journée idéale pour prendre une décision que vous repoussez depuis longtemps. Les taureaux, votre jour de chance en juillet, c'est le 26 juillet. Les questions de carrière et d'avenir sont favorisées. Si vous souhaitez demander une promotion, là, déposer votre candidature ou entreprendre un nouveau projet. Ça a l'air que là, les astres seront alignés. Les Gémeaux, c'est le 29 juillet, votre journée chanceuse. L'horizon va s'élargir. Un voyage, une formation, une nouvelle opportunité ou une conversation qui va peut-être complètement changer votre perspective. Le Cancer, votre journée chanceuse, 18 juillet. Une journée qui favorise les transformations positives. On dit que vous pourriez enfin tourner une page importante ou recevoir une bonne nouvelle qui va vous permettre d'avancer avec plus de légèreté. Ça, on aime ça. Les Lions, votre jour de chance en juillet, c'est le 24. Le soleil va briller sur votre signe. On va vous offrir plein d'opportunités, de chances également. Ce sera le moment de rayonner, d'attirer l'attention et de concrétiser un projet. Vierge, c'est le 12 juillet, votre jour de chance. Votre intuition est particulièrement forte. Vous allez avoir les idées claires pour régler une situation complexe. Les Balances, c'est le 21 juillet, votre jour de chance. Les relations seront à l'honneur, que ce soit en amour, en amitié, en travail. Une rencontre, une discussion qui pourrait vous ouvrir des portes. Les Scorpions, c'est le 19 juillet, votre jour de chance. Votre détermination va impressionner. C'est une journée qui pourrait marquer une avancée importante dans un projet personnel ou professionnel. Les Sagittaires, c'est le 15 juillet. L'aventure vous appelle. Il y aura une opportunité inattendue qui pourrait vous permettre de vivre une belle expérience excitante. Les Capricornes, c'est le 9 juillet. Les efforts des derniers mois vont commencer enfin à porter leurs fruits. Attendez-vous à une reconnaissance, une bonne nouvelle financière. Les Verseaux, c'est le 22 juillet, votre jour de chance. On dit que les collaborations sont favorisées. Une personne pourrait jouer un rôle déterminant dans la réalisation de vos objectifs. Et pour les Poissons, ben c'était hier. Ça a été une belle journée, 5 juillet pour vous autres. Parce qu'on dit que votre créativité est à son maximum, que ce soit pour un projet artistique ou une idée d'entreprise ou une nouvelle habitude. Tout semble s'aligner là, pour vous aider à passer à l'action. Alors, laissez-vous inspirer le mois de juillet. C'est plein de possibilités. Pink à venir dans un instant dans Viva la Casa en mode été. Restez là. 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

On vous accompagne dès 6 heures le matin en semaine. Hein? Faut pas manquer votre émission matinale. On part ça de même pour bien démarrer une journée. Là, c'est vraiment, mais vraiment efficace. Ce qui est efficace également, c'est la musique de Viva avec Tibbs, maintenant dans Viva la Casa en mode été.

0: 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Entre autres, la nouvelle mariée Taylor Swift est à venir dans un instant à Viva. On s'en reparle. Bon début de semaine dans Viva la Casa en mode été.
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16: 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Ici Michel Scarpino, voici le bilan de l'actualité. L'astronaute Jeremy Hansen, qui a effectué un voyage historique autour de la Lune à bord de la mission Artemis 2 de la NASA en avril, quitte l'Agence spatiale canadienne. Il a annoncé qu'il se consacrera à de nouvelles avenues professionnelles à partir de septembre. Il continuera toutefois à exercer ses fonctions de réserviste au sein de l'aviation royale canadienne. Les quatre membres de l'équipage d'Artemis 2, le commandant Reid Wiseman, le pilote Victor Glover et les spécialistes de mission Jeremy Hansen et Christina Koch ont été les premiers êtres humains à se rendre en orbite lunaire depuis plus de 50 ans. Ottawa s'engage à simplifier les processus d'approvisionnement pour permettre aux petites et moyennes entreprises d'obtenir plus facilement des contrats fédéraux dans le cadre de la politique Acheter canadien. Le gouvernement annonce qu'à partir de cet été, Services publics et approvisionnement Canada repensera les contrats en tenant compte des petites entreprises, en veillant à ce que les exigences soient proportionnées au travail à effectuer. Le ministère précise que d'ici la fin de l'année, il s'efforcera de rédiger davantage d'appels d'offres en langage clair pour les candidats et trouver d'autres moyens d'alléger la charge administrative pesant sur les fournisseurs potentiels. Et puis 4 ans après le lancement du projet pilote de tribunal spécialisé en violence conjugale et en agression sexuelle à Salaberry-de-Valleyfield, le gouvernement du Québec a complété aujourd'hui le déploiement de ses tribunaux à travers la province. La première ministre Christine Fréchette a souligné que cette initiative unique au monde visait à redonner confiance en la justice aux victimes de violences sexuelles et domestiques. Ça complète le bilan de l'actualité Arsenal Média. On vous souhaite une bonne fin de journée à notre antenne.

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3: Je vous souhaite un excellent retour. Merci beaucoup de choisir Viva la Casa en mode été. Diane Simard en place, toujours avec vous autres jusqu'à l'arrivée des hits à pattes. Et là, il y a de l'amour dans l'air pour la prochaine heure, je vous le dis. Tout d'abord, Marie-Annick Lépine a retrouvé l'amour. On est tellement, mais tellement heureux pour elle. Alors, je vais vous donner les détails de ça dans la prochaine heure. Aussi, on va se parler de cette journée internationale du baiser en ce 6 juillet. Ouais, pourquoi pas? Quels sont les nombreux avantages? Et on va continuer dans notre note amoureuse avec un beau mariage qui a été célébré au Madison Square Garden vendredi. Taylor Swift et Travis Kelce sont officiellement mariés. Alors, c'est réglé. Elle s'invite en musique dans les prochaines secondes d'ailleurs. Mais juste, on va l'écouter juste le temps de vous dire qu'il y avait du beau monde. Là, ça, il y a eu quelques révélations qui ont été faites parce qu'on dit que les invités sur place, qui étaient environ 1000, auraient signé un accord, là, de confidentialité. Ça a l'air qu'il n'y a pas de téléphone qui était mis à l'intérieur. Mais j'ai entendu du côté de TVA Nouvelle vendredi soir que tout avait été filmé quand même par l'équipe de Taylor Swift. Alors, je pense qu'elle veut contrôler. Je pense qu'on va voir des choses, mais elle veut contrôler ce qui sera partagé, ce qui n'est pas de mauvaise affaire. Mais parmi ceux qui ont vu les deux amoureux se dire oui, il semble qu'il y avait Ed Sheeran, Hugh Grant, Bradley Cooper, Selena Gomez également était sur place. Semble qu'il y a une magnifique performance de Stevie Nicks aussi. Alors, c'est pas rien. Un beau grand mariage qui aurait coûté un 15 millions de dollars au total. Alors, c'est réglé. Leur date officielle sera le 3 juillet parce qu'il y avait plusieurs et beaucoup de spéculations autour de la date. Alors, c'est maintenant chose faite. Elle est en pleine lune de miel sûrement. Alors, on lui souhaite beaucoup de bonheur avec son nouveau mari. La voici, la nouvelle mariée avec Opalite à Viva.

C'est la journée internationale du baiser aujourd'hui. On s'en parle dans un petit instant de ses nombreux bienfaits. Pour tout de suite, c'est Scooter Gas qui s'invite avec l'hommage à notre cuisinier québécois qu'on adore, Ricardo Larrivée, avec la pièce Ricardo. Un gros merci de choisir Viva la Casa en mode vacances. Je vous souhaite un bon début de semaine.

0: le 6 juillet aujourd'hui. Et oui, c'est la journée internationale du baiser. On s'en est glissé un mot cet avant-midi. Puis ça vaut la peine hein, de ramener ça là, à l'horaire pour ce soir là, quand vous allez voir le chum ou la blonde. Parce que c'est très bon physiquement, oui. Et psychologiquement aussi, je vous le dis. Alors, ça favorise la libération d'hormones du bonheur. Ça réduit le stress. Ça renforce le système immunitaire parce qu'on échange tellement de bactéries dans ce temps-là. Alors, ça peut vraiment aider à ce niveau. Et c'est un entraînement musculaire aussi parce qu'on va parler d'un baiser passionné, pas juste un petit peck, parce que ça mobilise des dizaines de muscles faciaux. Et ça permet de brûler combien? Entre 8 et 16 calories. Ben, pourquoi pas? Faut profiter de tout, hein? Renforcement immunitaire, justement, parce qu'il y a plein de bactéries. Alors, ça stimule la production d'anticorps. Ça diminue le niveau de cortisol, qui est l'hormone du stress. C'est pour ça que je vous dis que ça nous apaise, ça fait du bien. Aussi, ça solidifie l'attachement avec l'autre. Hein? Ça, c'est très important également. Mais je vous dis pas là de vous embrasser pendant des heures de temps parce que vous savez que si vous voulez établir un nouveau record Guinness, là, va falloir réussir à le faire pas mal longtemps. Parce que là, selon mes dernières recherches, le record du plus long baiser au monde, homologué par le livre des records Guinness, appartient à un couple de Thaïlandais qui se sont embrassés en continu pendant 58 heures, 35 minutes et 58 secondes. Hey, ça se peut-tu, cette affaire-là? Il y avait des règles très strictes, je vous dis. Les lèvres devaient rester constamment collées l'une à l'autre. Il était interdit de dormir, de s'asseoir aussi. On ne pouvait pas, fallait rester debout pendant tout le long du défi. Pour s'alimenter ou boire, les candidats devaient utiliser une paille sans jamais interrompre le baiser. Et là, vous me parlez des pauses pipi, hein? C'était autorisé, mais toujours sous la surveillance des organisateurs. Il fallait jamais se séparer. moi, j'aime ça embrasser mon chum, là, mais pas pendant 58 heures en ligne. Max McNaught en avenir. À Viva, restez là.
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J'aime tout de cette pièce de Alicia Keys qui est en train de nous préparer de la nouveauté, hein, semble-t-il. Alors, on reste à l'affût, c'est bien certain. Merci beaucoup de choisir Viva la Casa en mode été. Dans un instant, la nouveauté de Jeff Posé. Et moi, je pense qu'il doit être bien content pour sa meilleure amie qui nous a annoncé vraiment une bonne nouvelle sur ses réseaux sociaux hier. Je vous en parle de Marie-Annick Lépine dans un moment. Pour tout de suite, c'est Ariane Moffat qui s'invite et réverbère. Bon début de semaine à Viva.

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0: C'est la nouveauté de Jean-François Posé qu'on vient de s'offrir, emmêlé dans ses cheveux, toujours des propos tellement pertinents dans ses chansons. Et mon petit doigt me dit qu'il doit être bien heureux pour sa meilleure amie aujourd'hui, Jeff Posé. Marie-Annick Lépine, oui, membre des Cowboys, également conjointe de Carl Tremblay. Ça va faire 3 ans novembre prochain là, que Carl nous a quittés. Et là, elle nous a annoncé hier sur ses réseaux sociaux avoir retrouvé l'amour. Elle a pas juste annoncé, elle a mis une photo de son nouvel amoureux, puis elle a l'air tellement heureuse, ça fait du bien de la voir sourire, ça a pas de bon sens. Elle dit qu'elle a rencontré un homme aussi tannant qu'elle, parce qu'elle dit qu'elle, elle aime ça être niaiseuse, elle aime ça rire, elle dit oui, la vie est pleine de surprises, des fois bonnes, des fois très mauvaises. Et en ce beau dimanche, malgré les défis, les commérages et tout ce qui peut nous faire plip, je reste positive. Alors, elle dit que sur la photo 2, elle nous présente celui qui vient de lui dire une niaiserie et qui l'aide à réparer sa vie. Elle dit, comme nous avons tous nos histoires, je l'aide aussi. Ah, oh, ça a tellement... En tout cas, juste la photo, là, ça transparaît que ça a l'air sain, ça a l'air beau. Ça... On le file, ça, on le sent. Et en plus, il y a tellement eu de commentaires pour Marie-Annick, là, il y en avait au-dessus de 20 000. Que je les ai pas tous lus, là, mais... C'est tellement beau, les gens sont positifs, sont bienveillants. Moi, j'adore ça, lire des commentaires positifs comme ça. Les autres, parlez-en juste pas, hein? Alors, il y en a une qui dit que c'est... ça, c'est nos étoiles filantes qui nous envoient des étoiles vivantes. Vive la vie, vive la joie et l'amour. Ah, je trouve ça super inspirant. Puis, il y a une autre internaute, Nathalie, qui s'appelle, elle dit... ton gros l'a mis sur ton chemin, parce qu'elle l'appelait tout le temps comme ça, Carl. Elle dit, sois heureuse et amoureuse et laisse jaser les commères. Il y en a une autre admiratrice qui dit que les gens jugent ce qu'ils ne comprennent pas. Refaire sa vie ne veut pas dire oublier, mais choisir de continuer à vivre. Elle dit, tu n'as rien à prouver à personne. Mettez-en, juste du bonheur. C'est ça qu'on veut pour Marie-Annick, puis pour tout le monde d'ailleurs. Alex Warren à venir, à Viva. 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

Dans un instant, on apprend des surprises sur un des membres des Black Eyed Peas et quel est le prochain hit cinéma de l'été? Ah, Jerry nous en parle dans un moment pour les hits à pattes. Diane Simard, vous souhaite un bon début de soirée à Viva. On se rejase demain pour Viva la Casa en mode de vacances dès 16h. Et également demain dans l'avant-midi, tout de suite après, on part ça de même. Ciao, bonne soirée chez nous!

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3: Ici Michel Scarpino, un syndicat fédéral annonce qu'il va injecter plusieurs millions de dollars dans son fonds de grève en prévision des négociations collectives qui s'annoncent difficiles cet automne. L'Institut professionnel de la fonction publique du Canada s'apprête à négocier de nouvelles conventions collectives pour près de 50 000 membres dans le courant de l'année et affirme que le renflouement du fonds de grève envoie un message clair. Les travailleurs sont prêts à se battre pour des salaires équitables, de bonnes conditions de travail et des services publics de qualité, affirme l'Institut. Une républicaine du Congrès a annoncé qu'elle allait déposer un projet de loi pour contraindre le représentant américain au commerce à mener une enquête sur les provinces canadiennes qui n'achètent pas d'alcool aux États-Unis. La républicaine de New York a fait savoir qu'on ne pouvait pas laisser les provinces canadiennes prendre en otage les vignobles, brasseries et distilleries des États-Unis et tenter de leur extorquer une rançon. Les régies provinciales des alcools ont cessé d'acheter de l'alcool des États-Unis l'an dernier en réponse aux droits de douane et aux menaces d'annexion du président Trump. Et puis Ottawa s'engage à simplifier les processus d'approvisionnement pour permettre aux petites et moyennes entreprises d'obtenir plus facilement des contrats fédéraux dans le cadre de la politique Acheter canadien. À partir de cet été, Service public et approvisionnement Canada repensera les contrats en tenant compte des petites entreprises en veillant à ce que les exigences soient proportionnées au travail à effectuer. Voilà, on vous souhaite une bonne soirée avec nous. C'était vos actualités Arsenal Média.
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4: Bon, la journée de travail est finie, ou peut-être que vous travaillez en soirée, hein. La saison touristique étant ce qu'elle est, on a des horaires un peu éclatés. Je m'appelle Jerry Castonguay, je vous souhaite un bon lundi soir. On va avoir de la bonne musique ensemble. On sort des affaires qu'on joue moins souvent à Viva et on redécouvre des hits, ça c'est sûr. Et le prochain, ça va nous ramener en 1999. Ils étaient au paroxysme de leur carrière, parcouraient la planète. Depuis, on les voit un peu moins, mais quand ils sortent, c'est toujours un événement. Comme par exemple, dans le prochain film de la Pat Patrouille avec des dinosaures. Maintenant, mais ça en même temps, ils ont tout mis pour que notre jeune ait le goût d'aller voir ce film-là, mais ils ont ajouté un petit quelque chose, la production du film de la Pat Patrouille, pour attirer les parents de ces enfants-là, parce qu'ils offrent la chanson thème, mais on écoute l'origine des Backstreet Boys ce soir. Voici Show Me The Meaning.

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De la bonne musique en rafale en soirée, c'est ce qu'on vous offre ici à Viva. Et là, on va dans la décennie 2000. En 2004, c'était une voix qu'on n'entendait pas beaucoup, mais avec les grands spectacles de la mi-temps qui sont venus après, des émissions comme The Voice, Adam Levine était surtout le chanteur d'un jeune groupe de Los Angeles qui cherchait sa place et ils ont réussi à percer avec This Love. Ça s'inspire d'une rupture assez réelle qu'il venait de vivre, avec son mélange de pop, de rock, mais une petite touche de funk également, vous écoutez comme faut. Cette chanson-là a propulsé le groupe Maroon 5 partout dans le monde, et ça a véritablement lancé la carrière. Voici This Love à Viva, dans les hits Viva, mon lundi soir.

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1: C'est Dieu qui vous accompagne en ce lundi soir et je dois vous avouer que j'ai un petit faible pour le prochain groupe parce que parmi ses membres, il y a Will.i.am qu'on connaît très bien, Fergie qui était en vedette dans cette chanson-là, qui a donné une touche assez unique à la sonorité du groupe à l'époque, mais il y a aussi Apple D.A.P. Et Apple D.A.P. a un handicap aux yeux. Ses yeux bougent involontairement de gauche à droite. Et j'ai la même chose, ça s'appelle le nystagmus, c'est ben gossant pour vrai. Alors quand je l'ai appris, j'ai fait « Ah, ben on se comprend, ça paraît un peu dans les clips, mais pas tant que ça. Plus on vieillit, plus ça diminue. » Alors vous l'aurez appris ici à Viva, ça existe. Les voici en 2003 avec « Where is the love? » Les Black Eyed Peas dans les hits Viva.
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1: Si vous étiez en âge d'apprécier la musique à cette époque-là, vous avez découvert la sensation planétaire de What's Love's Got to Do with It, Tina Turner, et ça c'était en 1984. Puis c'était son premier et ça a été son unique numéro un aux États-Unis. Le plus étonnant là-dedans, c'est qu'elle n'était pas convaincue de la chanson au départ, mais elle a remporté le Grammy de l'enregistrement de l'année avec ce classique qui a relancé sa carrière, même si elle n'a pas réussi à atteindre d'autres numéro un. Moi, Tina Turner et What's Love's Got to Do With It, j'associe ça à François Pérusse avec Tina Tourné, avec What's Love Got, To Do We et Tit à Viva.

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1: Un bon lundi soir, on va regarder qu'est-ce qui s'en vient chez nous au courant de la semaine, les activités, ce qui défraie la manchette. On passe la soirée avec vous, avec juste de la bonne musique jusqu'à minuit ici à Viva. Je me nomme Jerry Castonguay, je vais vous retrouver demain midi avec le lunch 80-90-2000. Passez une excellente soirée en notre compagnie.
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2: Ici Michel Scarpino, un syndicat fédéral annonce qu'il va injecter plusieurs millions de dollars dans son fonds de grève en prévision des négociations collectives qui s'annoncent difficiles cet automne. L'Institut professionnel de la fonction publique du Canada s'apprête à négocier de nouvelles conventions collectives pour près de 50 000 membres dans le courant de l'année et affirme que le renflouement du fonds de grève envoie un message clair. Les travailleurs sont prêts à se battre pour des salaires équitables, de bonnes conditions de travail et des services publics de qualité, affirme l'Institut. Une républicaine du Congrès a annoncé qu'elle allait déposer un projet de loi pour contraindre le représentant américain au commerce à mener une enquête sur les provinces canadiennes qui n'achètent pas d'alcool aux États-Unis. La républicaine de New York a fait savoir qu'on ne pouvait pas laisser les provinces canadiennes prendre en otage les vignobles, brasseries et distilleries des États-Unis et tenter de leur extorquer une rançon. Les régies provinciales des alcools ont cessé d'acheter de l'alcool des États-Unis l'an dernier en réponse aux droits de douane et aux menaces d'annexion du président Trump. Et puis Ottawa s'engage à simplifier les processus d'approvisionnement pour permettre aux petites et moyennes entreprises d'obtenir plus facilement des contrats fédéraux dans le cadre de la politique Acheter canadien. À partir de cet été, Services publics et approvisionnement Canada repensera les contrats en tenant compte des petites entreprises en veillant à ce que les exigences soient proportionnées au travail à effectuer. Voilà, on vous souhaite une bonne soirée avec nous. C'était vos actualités Arsenal Média.
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Retour à la réalité, retour aux semaines de 5 jours. Comment s'est passé votre lundi, hein? C'est la question que je vous pose. Tom Coderre qui est avec vous jusqu'à minuit avec plein de bonnes chansons, mais aussi plein d'idées, d'activités. Entre autres, Louise Latraverse qui va présenter L'Amour Chris au Vieux Théâtre de Saint-Fabien. Ça se passe demain soir. Spectacle inédit qui va être différent, qui va être original. Vous allez capoter sur ce spectacle-là. Et le titre reprend le cri du cœur de Louise à une question de France Baudouin pendant l'émission en direct de l'Univers il y a quelques années de ça. Sa question était nommer quelque chose dont la COVID ne viendra pas à bout et sa réponse avait enflammé le Québec. Si vous voulez vos billets, c'est sur le site du Vieux Théâtre, tout simplement.

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